0: Le fait de te changer, de te transformer, qu'est-ce que tu voudrais ressentir en fait?
1: Non, ce serait marrant de voir si les gens s'en rendent compte en fait.
0: Et quels gens? Les femmes, les hommes?
1: Des hommes.
0: D'accord.
2: Matt, 45 ans, très bris. Il était où le gentil petit Oki? Où il était le gentil petit toutou? Il était où, hein? Il était où? Où il était le gentil petit Kiki? Et où il est le pépère Owawa? Yuki, c'était où c'est qui est son pépère? Il était où, hein, son papa? Le bon pépère que son Kiki préfère? Oh, et sa mémère alors, et sa mémère? Où elle est la mémère à sa nounouche? Elle était où, hein, sa mémère? Qui donne du sucre avec la boubouche? Il était là, le bon choupi qui échoue. Il était là, le plus beau des cookies. Il était là, qui, le beau toutou? Le plus joli de tous les bons nougis. Et c'est à qui tout ça? C'est à Kiki. À qui c'était les papas toutes poilues? Et la queue, hein? C'était à qui? C'est à Yuki la queue qui remue. Et le Yuki alors? Il a qui? À qui c'était le mignon choupinou? À qui c'était, hein? Le beau Yuki? À son papy ou bien à

0: coronavirus, hop, je suis à côté du vaccin. Eh, qui c'est qui a le vaccin maintenant? Hein? Qui c'est qui a le vaccin? Eh ben, c'est moi. Nananer. On va faire un petit jeu pour voir qui c'est qui va être soigné. Qui sera déconfiné, qui ne le sera pas. Bah. Ouais, c'est un remède à base d'alcool, hein. T'as senti, j'ai pris ma dose, moi, avant de démarrer. Avant de démarrer l'émission, j'ai pris ma dose du vaccin. Hein? Nananer! Et c'est qui a le vaccin?
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0: Rendre les gens autour de moi fiers et
1: rendre les gens autour de toi fiers, mais qu'est-ce que tu racontes?
0: Je sais pas, rien, je raconte des conneries. Bon, allez. Allez, bonne nuit. Hein. Très bien. Ouais. Ouais, franchement.

0: Mais le toi Abdel, ta religion c'est l'argent, tu l'as dit. Mais à quoi il t'a servi ta religion, de l'argent là pour le Covid? Parce que même si t'as plein de pognon, tu peux choper comme le mec lambda. À quoi il t'a servi?
1: Mais t'aurais eu du Doliprane, hein?
0: Hein?
1: Ah bah, il aurait eu du Doliprane.
2: Bah non.
0: Il t'a servi à quoi?
2: Bah, il m'a servi de le vivre un peu mieux que les autres, puisque moi j'avais un jardin, et puis j'avais beaucoup de choses.
0: Oui, mais par rapport au Covid, à quoi il t'a servi ton pognon là actuellement? Ça te sert à quoi? Tu peux le choper comme le pauvre ou comme celui qui a pas de thune?
2: S'il y aurait eu une catastrophe, je m'en serais mieux sorti que toi.
0: Bah non, je crois pas. De toute façon, tu sais pas si...
2: Ah bah si, moi je te garantis. Ouais, mais moi avec l'argent, Maurice, je peux acheter des trucs au marché noir, je peux acheter beaucoup plus de choses.
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0: dire que le mec a gagné 3 centimes, il a l'impression, voilà. Il a pas l'impression qu'on se fout de sa gueule. Quand il joue au poker sur un site internet et qu'on lui dit, vous avez gagné 3 centimes, le mec fait, ouais! Ah, c'est d'où l'expression gagne petit. Mec, il joue au poker pour gagner 3 centimes. Rien qu'en électricité, t'es déficitaire.
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2: Allez-y, balancez, envoyez le feu là.
3: Non, mais moi je suis pas là pour déglinguer ou quoi que ce soit, moi je suis plutôt dans l'empathie. T'as des amis qui sont proches de toi, véritablement?
2: J'en ai perdu beaucoup, à cause de mon caractère. Non.
0: Tu m'étonnes.
4: Enfin, les Français sont pas réfugiés en 40. C'est certains Français qui ont pu partir aux États-Unis, ou alors en Espagne, qui étaient. Mais les Français sont pas réfugiés dans les autres pays.
0: Si, il y a eu. Mais bien sûr que si. Même le général de Gaulle s'était même réfugié en Angleterre. C'est juste. Les gens comme toi, ils disent n'importe quoi. Oui, il y a eu des Français qui sont allés se réfugier dans d'autres pays, qui ont pu être recueillis dans d'autres pays. Il y en a qui sont restés d'ailleurs dans les pays dans lesquels ils pouvaient aller. Et l'appel du général de Gaulle, c'était Londres. En fait, Londres, c'est en Angleterre. Il s'était réfugié en Angleterre.
4: Le général de Gaulle faisait partie du gouvernement et donc évidemment.
0: Il ne faisait pas partie du gouvernement. Le gouvernement, c'était Pétain. C'était Philippe Pétain qui était au gouvernement de la France, qui a signé la reddition des Français aux Allemands. C'est lui qui était la personne qui pouvait donner la France aux Allemands. Le général de Gaulle, à ce moment-là, n'était pas du tout au gouvernement français. Il a créé un gouvernement d'exil. C'était pas lui qui était au gouvernement vieux. Et c'est Pétain qui a signé avec les Allemands en leur disant, d'accord, on arrête la guerre. C'est lui qui était l'autorité française du moment.
4: Ah!
0: Ben oui.
4: Donc, pour toi, Pétain avait donc les,
0: mais c'est pas pour moi, c'est qu'est-ce que tu racontes? Qu'est-ce qu'il raconte, le mec? Je vois d'où tu sors, toi. Tu devrais peut-être t'intéresser un peu à l'histoire de France. Le général de Gaulle qui était exilé a monté une équipe pour pouvoir récupérer la France, et c'est comme ça qu'il nous a sauvés avec les alliés. Ils ont sauvé la France des mains des Allemands. Tu ne connais absolument rien. Alors moi, je pensais que c'était juste l'Europe. Tu n'as jamais entendu parler du régime de Vichy. Tu n'as pas entendu parler de l'histoire de France. Je vais même pas avoir cette discussion avec toi. Je vais te renvoyer vers tes lectures de l'école, parce que là, c'est scolaire, quoi.
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Christophe, 57, Vendôme. Au cœur du désert, sous l'œil brûlant de Ra, dieu soleil, vivait Gaber, un vagabond au cœur rebelle. Ra, orgueilleux, exigeait son adoration. « Ton feu m'indiffère, ô Ra !» lança Gaber. « Les yeux de Satis, scintillants de jalousie brûlante, m'appellent. » Le gardien du temple, furieux, bannit Gaber pour ses offrandes négligées. « Ton sanctuaire, je m'en moque. La robe de Satis, tissée d'étoiles, est mon refuge, » riposta-t-il. La prêtresse du Nil, réclamant des tribus, le chassa de ses banquets. « Tes festins m'importent peu. La chair du cou de Satis est mon nectar. » Enfin, Seth, maître des richesses, tenta de l'acheter avec de l'or. « Ton trésor, je le méprise. Le cœur de Satis, flamme d'Amadou, est ma fortune. » Et Gaber, narguant les dieux, s'élança vers Satis, son aimé, pour un rendez-vous intemporel sur les rives du Nil.

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0: Et je me suis dit ceci. Je me suis dit que ce serait peut-être l'occasion. Parce que regarde, regarde ce qui se passe aujourd'hui. On nous dit le système économique vacille, etc. C'est la merde, ça va pas, etc. Mais qu'est-ce qui se passe dans la réalité? En cette période très particulière, l'humanité, pas juste quelques pays, machin, l'humanité, puisque c'est un truc qui touche quand même les plus monstrueux de la planète sont dedans. L'humanité consomme ce dont elle a besoin pour vivre. La plupart des gens, moi compris, lorsque nous sortons, c'est pour acheter des produits essentiels. Et on se rend compte que quand on dépense uniquement pour des produits essentiels, le système économique, il marche pas. Et une grande partie des gouvernements surveillent le prix de ces PPN, donc les produits de première nécessité. Donc moi, je propose un truc. Je propose la création d'une monnaie internationale pour les produits de première nécessité. Une monnaie avec laquelle on ne pourra pas spéculer. À partir du moment où on fait ça, tout le monde peut bouffer.
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3: On parle pas de la vente du Parisien. On ne nous en parle pas parce que ceux qui font la sélection des informations pour nous ont mis en face des informations un coût. Lorsqu'il se passe quelque chose à Bayonne, il faut au moins que tu te paies un journaliste qui part de Paris, qui va jusqu'à Bayonne et qui utilise des liaisons spécialisées depuis Bayonne. Bah, tu lui dis, pendant que tu es là-bas, ramène-nous d'autres infos pour que ce soit rentable. Donc cette envie et ce besoin économique fait qu'une petite bricole à un type qui tombe d'un arbre, eh bien ça devient une information. On ne cherche plus à savoir ce qui s'est passé, mais on cherche à se dire qu'il s'est passé quelque chose.

0: Marjorie, 61 ans, Saint-Cyr d'École. Demain, dès l'aube, à l'heure où blanchit la campagne, je partirai. Vois-tu, je sais que tu m'attends. J'irai par la forêt, j'irai par la montagne, je ne puis demeurer loin de toi plus longtemps. Je marcherai les yeux fixés sur mes pensées, sans rien voir au dehors, sans entendre aucun bruit. Seul, inconnu, le dos courbé, les mains croisées, triste, et le jour pour moi sera comme la nuit. Je ne regarderai ni l'or du soir qui tombe, ni les voiles au loin descendant vers Harfleur. Et quand j'arriverai, je mettrai sur ta tombe un bouquet de houx verts et de bruyères en fleurs. 3 septembre 1847.
1: Mais il y a une incohérence qui est tellement évidente que je me dis on n'en sortira pas. Et je pense que si jamais on arrive à avoir 10 de gilets jaunes, jaune doré, clair, jaune bouton, enfin on n'en sort pas, on n'en sort pas. Il y a autant de réclamations que de gens différents en fait. Ce qui me dérange dans tout ça, c'est qu'il y a une vraie volonté de ne pas vouloir en sortir en fait.
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0: C'est pas de la science-fiction. La science-fiction, c'est des projections de ce que sera notre monde demain, ça. Donc c'est souvent plus intéressant que le personnage qui je sais pas quoi, qui se transforme, qui peut lancer des voitures. Il y a que les gosses qui peuvent croire qu'il y a des êtres humains qui peuvent se déguiser en araignée.
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0: Je fais un léger inventaire, j'ai plusieurs synthés, une basse Fender, une batterie électronique, deux ordinateurs en bas, trois en haut, cinq synthés, trois sampleurs, enfin tu vois, enfin
1: Et qu'est-ce que tu
0: un petit
1: bricoles avec
0: studio.
1: ça? Qu'est-ce que tu fais avec ça?

0: Ça galvanise un peu, ça, tu crois un peu plus. C'est vrai que dès qu'il y a de la joie, tu crois un peu plus dans l'être humain, je trouve. Là, tu dis que ça va aller, on va se démerder, quoi. Donc, on se trouve que c'est bien. Donc, c'est vraiment bien. Et puis, qu'est-ce qu'on bouffe bien? Oh là là là là. Et calamar, là, truc là. Oh, pétard. C'est ça, être heureux, hein.
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Alors celui-là, tu l'as pas vu venir. On est des dingues, nous. Tu sais dans quoi tu vas le boire, ton petit café? Non, hein, dans un mug. Où dessus, tu verras une femme nue peinte par Maurice. Ouais, ouais. Ouais, va voir si tu trouves ça sur Tatazone ou sur Viche, hein? Ou sur Temu. Ouais, et reviens nous le dire surtout, hein. Sans déconner. Eh, on est rock ou on l'est pas. La prochaine fois, si ça se trouve, on sera même assez fou pour te proposer un mug dans un gobelet en plastique.

0: Et j'ai pas de.
1: Et toi, tu vas lui faire un cadeau ou pas?
0: Ça y est, c'est déjà fait. J'ai envoyé le chèque ce matin. Il est parti à 9h de la Ferté.
1: Quoi, t'as déjà fait le cadeau de Noël à ta mère maintenant?
0: Ouais, c'est un bébé en fait. C'est un bébé.
1: Comment
0: c'est
1: ça
0: c'est un bébé qui fait 36 ou 38 cm de long.
1: J'ai pas compris. Faut que tu sois plus précis. Parle pas avec.
0: Un baigneur, si tu veux, un bébé en plastique ou en silicone ou en je sais pas quoi. Et je suis offert et il vaut 40 balles.
1: Attends, j'ai pas compris. Tu as offert un bébé en plastique à ta maman pour Noël ?
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0: Et les autres chaînes, aujourd'hui, essaient de trouver deux autres coqs à mettre en face pour pouvoir contrer BFM TV. Parce que la vraie guerre n'est pas du tout une guerre politique, c'est une guerre économique, de fric, de régie publicitaire, qui se dit, ah ben tiens, si tu fais le combat Zemmour, machin truc, moi, j'ai réussi à vendre des campagnes de spots 40% plus cher. En disant au mec, voilà, attention, il y a 10 places, il va falloir être dans les 10 places et c'est plus cher. Est-ce que vous y allez ou pas? Voilà, c'est ça qui se passe dans les médias. C'est pas du tout des histoires de complot, de machin, etc. Les mecs, ils sont là pour faire rentrer le pognon.
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0: raconter ma petite histoire du mois de juin en camping en Normandie où un jour de grand vent j'ai décidé de gonfler le kayak. Après j'ai lutté pour amener le kayak sur le sable parce qu'il y avait un vent qui a décordé les bœufs. Donc je suis arrivé, il y avait ma mère sur son transat,
1: coucou.
0: Et la combinaison, donc je flotte. J'essayais de mettre mes pieds à l'intérieur et après mes fesses. Et en fait, j'arrivais pas à arquer bien les jambes, j'avais du mal à lever la jambe. En fait, je me suis plutôt assis dans le kayak et j'ai mis mes jambes par-dessus en fait. Et après, le vent était tellement puissant, il y avait des moutons blancs sur la mer, donc c'est jamais bon signe. Donc j'ai vu que j'avais tellement dérivé avec le vent et le courant, enfin, parce que j'avais une prise au vent. En fait, j'ai décidé de pagayer. En fait, c'était compliqué. Et puis à un moment, j'ai pris une vague. J'ai été balayé par les vagues jusqu'à ce qu'une vague me mette la tête sous l'eau et taper la tête dans le sable. J'ai réussi à sortir le kayak de l'eau, mais il était vachement plus lourd parce qu'il y avait de l'eau qui était rentrée à l'intérieur. J'aurais pas dû sortir le kayak avec les drapeaux perpendiculaires au mât.
2: Bonsoir, c'est Florence, 40 ans de Paris. J'adore la musique des années 60, donc je voulais écouter ce morceau. Passez une bonne soirée. Ciao.

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0: À chaque fois que je disais un truc, oh là, putain, on est pareil, tous les deux. Ah, c'est fou, toi aussi, tu fais des imitations. Ah, moi aussi, je fais des imitations. Résultat, elle m'a pas fait une seule voix, hein, au passage, mais bon, c'est pas grave. J'attends encore les imitations. Et puis des trucs et des machins.
1: Et toi, tu lui faisais des imitations pendant qu'elle te suçait.
0: Ouais, voilà, j'imitais Maurice.
2: J'imitais Maurice.

Zora, ce que j'aime, c'est qu'elle ne m'a jamais volé, elle m'a jamais arnaqué, elle ne m'a jamais volé un seul centime. On dit souvent, c'est souvent le cliché, ouais, les Arabes, c'est des voleurs. Zora, non, non, elle ne m'a jamais, elle n'a jamais profité de mon argent.

0: Ta question concernant la définition du principe ou du concept de justice sociale est une bonne question. Ça, ça veut dire que je repars avec une image. Merci, je suis ravi, je suis très content. La justice sociale, c'est l'art de donner à des gens qui n'en ont pas les moyens ce que dont les gens riches profitent. Pourquoi ? Parce qu'ils considèrent que c'est juste. Pourquoi c'est juste ? On ne sait pas.
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Renaud, 56 ans, Paris. L'étranger qui passe mon portail, il peut être sincère ou aimable, mais il ne parle pas ma langue. Je ne peux pas connaître son esprit, je vois son visage et ses yeux et sa bouche, mais pas l'âme qui est derrière. Les hommes de mon propre sang, ils peuvent faire le mal ou le bien, mais ils disent des mensonges que je connais. Ils connaissent les mensonges que je dis, et nous n'avons pas besoin d'interprète lorsque nous allons acheter et vendre. L'étranger qui passe mon portail, il peut être mauvais ou bon, mais je ne peux pas dire quel pouvoir le contrôle, ni quelle raison gouverne son humeur, ni quand les dieux de son lointain pays reprendront possession de son sang. Les hommes de mon propre sang, ils peuvent être très mauvais, mais au moins ils entendent les choses que j'entends et voient les choses que je vois, et ce quoi que je pense d'eux, de leur goût, ou ce qu'ils pensent de mes goûts. C'était la croyance de mon père, et c'est aussi la mienne. Le grain doit former une seule gerbe, la grappe doit donner un seul vin, et nos enfants doivent se faire les dents sur le pain dur et le vin.

0: nous on part du principe, nous Français, on part du principe que être instruit, permettre aux gens d'être instruits, c'est simplement les forcer à aller à l'école jusqu'à 16 ans, et qu'à partir du moment où le mec passe la tête à l'école jusqu'à 16 ans, que ça veut dire que forcément il sera instruit. Force est de constater que dans la réalité, non, ça n'a pas bien marché ce truc-là, tu vois. C'est-à-dire que quand on regarde les plus gros nazes qu'on a dans notre pays, et les plus dangereux, tout le monde est allé à l'école, ou en tout cas tout le monde aurait dû y aller, mais il y a quand même un fossé colossal entre ceux qui ont fait acte de présence, ceux qui sont allés pour se battre et pour semer la terreur, et ceux qui sont allés à l'école, quoi, pour aller à l'école. Donc ça a fait un vrai fossé, ça a changé quand même beaucoup de choses.
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1: Toutes ces usines qui sont parties de chez nous, qui sont mortes, etc., ont un rapport avec nos habitudes de consommation. Nous avons décidé d'aller manger chez McDonald's. C'est nous qui prenons cette décision. C'est nous qui avons choisi de faire grossir McDonald's plutôt que le petit restaurateur qui faisait du bœuf bourguignon au coin de chez nous. C'est nous qui avons fait ça. Donc c'est nous et nos habitudes de consommation qui avons participé de façon notable à la disparition des commerces, des entreprises et de certains emplois chez nous. C'est pas l'État qui a fait ça. C'est pas les Américains qui ont fait ça. C'est nous.
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0: Je me suis fait livrer un soda, hein, parce qu'il faut pas boire d'alcool, que je vais ouvrir, là. Voilà. Pour fêter l'incarcération de Patrick Balkany, je lève mon verre à la santé des juges, policiers et autres enquêteurs qui ont fait leur travail. Et alors, on sait pas combien de jours il va rester en prison, mais bon. En tout cas, ce soir, Patrick Balkany dort en prison. Donc, je lève mon verre et je bois.
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Jean-Laurent, 54 ans, de Nice. Des bottes qui s'agglutinent, aux frontières elles piétinent, loin de jouer une cavatine, pointent les orgues de Staline. Dans ce choix tu t'obstines, vers quoi tu te prédestines, un pas vers la guillotine ou un verre de cicutine. Tristesse, je me coltine, mon quotidien tu ratatines, une envie clandestine de sortir ma chevrotine, peu de pensées crétines, contrées par des rustines, pas la mort comme routine, arrête-toi, monsieur Poutine.

0: Si, Boris, quand il parle avec sa mère.
1: Mais physiquement, tu ressembles vraiment plus à un Nord-Africain qu'à un Alsacien. Il a pris de son père. Moi, j'ai même cru que c'était Kader quand je suis arrivé dans l'émission. J'ai vu quelqu'un, c'était Alexandre. Il avait une meilleure caméra à l'époque. Et je me suis dit, tiens, Kader est là. Et en fait, non, c'était Alexandre. Donc voilà.
2: Je n'en rends pas compte.
3: Problème, ça fera plaisir à Kader s'il nous écoute.
0: Le problème,
1: oh, Kader est parti, il est parti très très loin maintenant.
4: J'ai des écrits qui peuvent être mal interprétés.
2: Oui.
4: D'ailleurs, l'un d'entre eux a même été censuré. J'ai même eu la visite de la police chez moi, c'est pour te dire.
2: Oui.
4: Il a été censuré en 2015.
2: Ouais, ouais, ok.
4: J'ai carrément eu une perquisition chez moi. Parce que, c'est une mauvaise interprétation de ce qui avait été écrit. Bon, bah voilà. Donc j'ai des écrits aussi qui peuvent être, être mal perçus par certains lecteurs.

0: Arnaud, 47 ans, Tremblay en France.
1: Le soleil au zénith. 20 ans, 18, 17 ans à la limite, je ressuscite. Si, sex and sun. Toi, petite, tu es de la dynamite. Le soleil au zénith me surexcite. Tes petits seins de la bakélite qui s'agitent. Toi, petite, c'est sûr, tu es exacte.
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1: Lorsque tu regardes ce que disent les gens qui sont en dehors de nos frontières et en particulier les anglo-saxons, on se rend compte qu'il revient souvent la même chose, quelle que soit l'obédience du quotidien qui est, et du journaliste qui écrit, c'est que ces gens-là considèrent que nous ne comprenons pas le monde. Donc ils sont là, le poing levé, prêts à faire des choses, etc. Mais ils ne se rendent pas compte qu'il y a d'autres gens autour d'eux et que les autres personnes qui sont autour de la France vivent différemment, s'organisent différemment et finalement ne sont pas plus cons que les Français, parce qu'on aurait pu juste avoir notre système dans notre coin, faire notre truc. Mais ce qui est irritant pour les autres, c'est qu'en plus on leur donne des leçons et qu'on montre tout le monde du doigt.

0: je faisais 8 km de course et à très haute vitesse, on va dire.
1: À très haute vitesse, 8 km. Ah ouais, à quelle vitesse?
0: Dans les 25 faciles.
1: À 25 km/h?
0: Ouais.

0: Donc moi, je te demande, c'est de faire profil bas par rapport à tout ça. De ta situation, que tu sois malade, c'est une chose. Sous prétexte de la maladie, insinue que ta position, elle semble être, parce que c'est simplement sembler, être supérieure aux autres, et qu'on vient te charrier pour te dire que tu es un privilégié ou que tu as de la chance, raconter ça, c'est en réalité renverser un certain nombre de choses, et c'est inacceptable.
1: Mais c'est la vérité pourtant, c'est ce qui m'a été dit, c'est ce qui m'a été dit. Je fais que relater des choses qui m'ont été dites et qui m'ont choqué quand on me l'a dit, quoi. Moi, je te la donne, mon épilepsie. Tu veux mon épilepsie? Tu veux faire une crise d'épilepsie, pas pouvoir manger pendant une semaine parce que tu peux pas mâcher un bout de pain? Tu veux ça? Tu veux calculer toutes tes heures à chaque fois quand tu dors et tout, qu'il faut que tu dormes au moins 8 heures pour pas faire tes putains de crises? Tu veux calculer ça tous les soirs, savoir à quelle heure il faut que tu te lèves, savoir à quelle heure il faut que tu te couches, prendre tes putains de cachettes tous les jours? Tu veux ça, toi, à ma place? Je te les donne.
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0: D'après ce que disait monsieur, comment il s'appelle
1: David, oui, David, lui, David ou Sévac, les deux personnes.
0: Monsieur David ou Sévac disait
1: non.
0: Que...
1: Non, David...
2: Mais écoute,
3: Yannick,
2: écoute,
3: c'est pour te prouver qu'il n'y a pas d'identité française. Ça n'existe pas.
2: Non, mais Yannick, c'est pas ça, Guillaume.
3: L'identité française n'existe pas. Mais si, c'est la preuve que l'identité française nationale n'existe pas. Et il est là, il défend la France, alors qu'il a un accent totalement différent des Français de souche, alors qu'il a une culture totalement différente des Français de souche, et que lui, il commence à dire, ouais, il faut respecter la France, toi, tu es en
2: alors, position. Alors, quelle identité
3: existe dire
2: alors? Alors,
3: ça n'existe pas. Il n'y a pas d'identité française. Parce que toi, t'es comme ça, tu viens de la Réunion.
2: Est-ce qu'il y a une identité indonésienne ou pas?
3: J'en sais rien.
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5: La pomme de terre, je la mange quand je me fais une raclette, par exemple, tu vois, ça, je prends des vraies pommes de terre. La dernière fois, j'ai essayé des pommes de terre déjà épluchées. Bon, c'était marrant, quoi, tu vois, elles étaient pas trop mauvaises, d'ailleurs.
6: C'est pour les feignants, ça.
5: Ouais, mais bon, c'est bon, je veux dire, écoute, quand tu reçois des amis...
6: Tu chies à la machine, ça enlève tout, laisse tomber.
5: T'as ça, toi?
6: Non, moi, j'ai pas ça, moi, j'ai un économe, par contre.
5: C'est quoi, un économe?
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0: pour ceux qui sont dans l'hémisphère nord et en Occident en particulier, c'est la période pour aller glisser sur les pistes enneigées. Ça, c'est vachement bien. Alors là, il y a une astuce de l'organisation. C'est pas une critique, hein. Je critique pas. Je m'interroge. Parce que tu pourras aller au ski. Pour aller au ski, parce que les stations seront ouvertes, mais tu ne pourras pas utiliser les remontes-pentes. Et ça, mon pote, hein. Pour qui a déjà marché dans la neige avec ses skis sur les épaules, ou son ski, ou son, je sais pas quoi, son merdier sur l'épaule. Bon, elle a pas la même saveur, hein. Val Thorens, sans remonter. sans déconner, si t'arrives à faire deux descentes dans l'après-midi, c'est bon. Bah, le problème pour les mecs des stations, c'est que tu vas pas manger après, hein. Une fois que t'as fait deux descentes, que tu t'es carmé la montée à pied, même d'une rouge, hein. Tu t'es fait la montée. Quand t'es en bas, là, t'arrives en bas, tu vas te coucher, quoi. C'était quand même. T'es démonté.
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3: Valérie, 44 ans, depuis Beyrouth au Liban. Ni sa pensée, en vol vers moi partant de lieu, ni le rayon qui court sur son front de lumière, ni sa beauté de jeune dieu qui la première me tenta, ni ses yeux, ses deux caresses bleues, ni son cou, ni ses bras, ni rien de ce qu'on touche, ni rien de ce qu'on voit de lui ne vaut sa bouche, où l'on meurt de plaisir et qui s'acharne à mordre. Sa bouche de fraîcheur, de délice, de flamme, fleur de volupté, de luxure et de désordre, qui vous vide le cœur et vous boit jusqu'à l'âme. Marinisé.
4: J'essaie vraiment, vraiment de faire attention au maximum. Je me lave les mains 10-15 fois par jour, du gel hydroalcoolique, j'aurai fait attention aussi. J'ouvre les poignets avec le coude. Donc, je veux dire...
0: Est-ce que tu t'es filmé? Tu devrais t'acheter une caméra frontale, tu sais.
4: Et c'est vrai que, voilà, je veux dire, quand je touche la monnaie, pareil...
0: Et la monnaie, tu la touches comment? Avec le coude.
4: Maurice, je ne touche pas la monnaie. Les gens mettent directement l'argent dans mon gobelet. Avec cette monnaie. Alors, voilà mon gobelet.
0: Ouais.
5: Ouais, carrément, quoi.
0: Ouais, alors, et comment tu fais pour acheter ton pain, par exemple? Alors, raconte, montre-nous comment t'achètes ton pain avec ton gobelet, là.
4: Non, par exemple, je...
0: Ah, tu prends les pieds.
5: Mais ça sert à rien, du coup.
0: Oh, putain. Alors, bon, pour ceux qui n'ont pas vu la scène, en fait, il a un gobelet.
5: C'est énorme. C'est énorme.
0: Il ouvre son gobelet, il prend les pieds. C'est quoi? Ah, merci Alexandre, merci d'exister, de m'avoir choisi. Non, bravo, le coup du gobelet, le mec il a un gobelet, et donc il tend son gobelet et après il prend les pièces dans le gobelet.
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0: Non mais Thor, c'est autre chose, c'est un proxy, c'est un truc qui donne l'impression aux gens que t'es pas en Belgique, mais que t'es je sais pas où, pour pas qu'on te retrouve. Ça c'est un Thor, en général ce sont des gens qui font chier les autres qui ont ça. C'est les emmerdeurs, enfin c'est ouais, tous les emmerdeurs de la planète.
6: Tu choisis ton adresse IP, tu la changes et...
0: Voilà, bon, et si tu fais ça, c'est juste que si tu ne veux pas être repérable, c'est parce que tu fais des trucs qui font que tu seras embêté qu'on te repère.
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sais, Maurice, je veux dire, on va pas tirer la corde jusqu'à qu'elle craque, hein. Moi, je suis pas du genre à tirer la corde jusqu'à qu'elle craque.

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4: Ah, je dis que c'était une émission qui était faite par les insomniaques qui avaient des problèmes psychologiques pour des malades.
5: T'as des problèmes psychologiques, toi?
4: Ah, moins profond, ouais.
5: Ouais, c'est
4: je
5: vrai.
4: Je vais me faire suivre un jour.
5: Ouais, tu ferais bien, je crois.
4: Et je suis l'un des rares mecs à Paris capable de sauter du 5e étage pour frimer, hein.
5: Mm.
4: Juste comme ça, quoi. Pour rire, quoi.
5: Ouais, tu vas te marrer, quoi.
4: Ah, ça me fait rire.
5: Ça, là.
4: Tu sais, la dernière fois, quand on était près du balcon, là.
5: Ouais.
4: J'avais envie de sauter pour rire.
5: C'est vrai?
4: Ouais.
5: Je crois que moi, ça m'aurait fait marrer.
4: Tu vois, je t'ai dit, je suis drôle.
5: Ouais,
4: je suis un mec
5: vrai.
4: Drôle, moi,
5: ouais.
4: Mais je suis pas drôle en parole, je suis drôle dans mes actes.
5: Ah ouais.
4: Fantastique.
5: Ouais, c'est bien.
4: Dis bonsoir aux gens.
5: Bonsoir aux gens.
4: C'est Oui FM 102.3, 22h19. Et voici, comme tous les soirs, cette poignée, ce ramassis de tarés, de laissés pour compte, de brillants ingénieurs, de chômeurs, de filles paumées, de bourgeois, de politiciens, d'étudiants, dans ton poste de radio pendant 3 heures. Ce qui est bien, c'est qu'à cette heure-ci, on ne sait pas du tout quel type de soirée on va passer. Est-ce qu'on va s'éclater, beaucoup écouter? Est-ce que tu vas t'emmerder, changer de radio? Est-ce que je vais me gonfler, aller écouter de la zik à côté? Je ne sais pas. Ça sera peut-être bien. Ça sera peut-être pas bien. Mais ce que je sais, en tout cas, moi d'ici, c'est que c'est toi qui as le commandement de tout ça. Si t'es intéressant, on va s'éclater. Si t'es naze, ben, on va s'ennuyer. La différence près que toi, quand tu t'ennuies, tu peux éteindre la radio ou changer ou allumer la télé. Et que moi, je peux allumer la télé, mais en parallèle. Ou écouter la radio, mais aussi en parallèle. Je peux pas me casser, quoi. Je suis obligé de rester jusqu'à 1h du mat. 1h pile. Allez, c'est parti. Voici la première personne à parler pour ce soir.
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6: Et je ne peux m'empêcher de penser qu'en t'écoutant, les jeunes se transforment en ce qui n'est pas bon d'être. Des chacals sans pitié, compassion et tolérance. Ces idiots jugeront que ce qui est différent.

0: n'aura pas lieu d'être pour eux. Et le problème du manque de communication, qu'une fois de plus, tu dénonces, ne saurait réellement exister. Certes, ils sont libres d'être cons, comme tu es libre d'être à la radio, ce que tu veux être, c'est votre droit. Mais ne penses-tu pas que pour payer ta retraite, ces futurs chiraciens, voire lepénistes, se rétracteront et te cracheront la gueule?
1: J'adore, c'est fantastique. La quantité croissante des SDF en France, ça va être de ma faute. Je vais enfin avoir un vrai rôle. Alors, la quantité croissante des SDF en France n'émane-t-elle pas également de tels comportements? Enfin, tout phénomène de mode est voué à la mort. Heureusement, dirais-je, car je ne souhaite pas voir les enfants de demain naître dans un monde fait à l'image que tu donnes de toi. J'espère que tu auras le courage de me lire et peut-être l'honnêteté de comprendre. C'est à ta conscience de s'accorder avec toi. Eh, ce mec-là, il est fait pour écrire des discours. Parce que ça, c'est bien écrit. C'est bien écrit. C'est bien écrit. Et moi, je lis comme un tocard. Mais imagine un mec qui a vraiment du talent, quoi. Et un mec qui a du talent qui dit ça, je veux dire, c'est à tomber par terre. Moi, je dis bon coup tout de suite. Et quoi qu'il propose, je veux dire, j'espère qu'il va faire de la politique. T'as du talent, toi, Maurice Vimbalet. T'as du talent. Insulte-moi, s'il te plaît. Traite-moi de tout. Et surtout, surtout, donne-moi un rôle social important. C'est oui, FM 102.3. Je suis désolé pour toi qui es paumé, mais c'est.
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1: Et où est le problème, mon poulet?
3: Bah, le problème, c'est que, disons que si tu injectes de l'argent dans la société pour que ça tourne, ok, il y en a d'autres qui le font dans la drogue, dans autre chose. Alors je vais me poser la question, comment tu fais tourner l'argent dans cette société où tu es dedans?
1: Bah, moi, c'est simple, tu veux que j'explique?
3: Ouais.
1: Consommateur,
3: ouais.
1: Lambda. J'achète du fromage, de la viande rouge.
3: Ouais, mais il faut des devises pour acheter.
1: Pourquoi des devises? De l'argent, tu veux dire?
3: Oui, de l'argent.
1: Mais je gagne ma vie tous les soirs.
3: Donc tu es salarié?
1: Ouais.
3: En quelque sorte.
1: Oui, en quelque sorte, oui. Je suis là pour prendre la monnaie, quoi.
3: Alors c'est pour ça que à la sélection, je demandais si tu avais 10 millions de francs, qu'est-ce que tu faisais? Est-ce que tu te ferais chier encore de 22 à 1h ou tu te casserais comme médecin avec 10 millions, coefficient 5?
1: Si moi j'avais 10 millions de francs, c'est ce que j'en ferais.
3: Ouais.
1: Je crois que je pèterais un boulon, le premier truc c'est que j'arroserais partout pour déconner. Qu'est-ce que je foute avec 10 millions de francs, je veux dire? J'ai pas le talent qu'il faut pour dépenser 10 millions de francs. Qu'est-ce que je foute avec ça, moi?
0: Je suis un petit mec, moi, je suis un petit gars. Ce qu'il me faut, c'est de la viande rouge, de l'essence, des bougies, des kitchens, c'est tout. C'est vrai. Et quoi, j'étais un peu de cuir, quoi, pour me mettre sur le corps.
3: Mais t'as raison, il y a un mec...
0: Qu'est-ce que je branle avec 10 millions de francs? Ça me foutrait la trouille.
3: Le pote a Johnny Hallyday, voilà, c'est ça.
1: Quoi?
3: C'est le pote a Johnny Hallyday. C'est-à-dire le cul, la bouffe et la pétoire.
0: C'est tout.
3: La Harley Davidson.
1: Pas exactement ça.
0: Des petits plaisirs. Je suis un mec qui a 2 francs.
3: Et ça roule.
0: Qui veut me foutre la trouille avec 10 millions de francs, qu'est-ce que je fasse? Si j'avais 10 millions de francs, c'est ce que je ferais.
1: Hmm? Je sais pas si j'aurais les moyens. Mais... Avec 10 millions de francs,
3: je ferais... Je les donne, ils seront à toi.
1: Ah, je ferais construire un immeuble.
3: Pourquoi faire?
1: Où il y aurait rien, où je pourrais gueuler toute la journée. Ah! Un immeuble et moi j'habiterai ailleurs. Un immeuble où je foutrais le bordel. Où je jetterais des trucs par les fenêtres. Où je jetterais des trucs par l'intérieur.
3: Alors t'es un art de gauche ou un art de droite?
0: Oh, je suis pas un art, moi. J'ai pas le talent, je te dis. Je suis un petit gars. Je suis pas un art. Ça répond à une définition. Je réponds à aucune définition. Moi c'est quand j'ai envie. Ce qu'il faut, c'est que je puisse faire le con.
3: Exact.
1: Attends, avec 10 millions de francs, je suis sûr que je pourrais faire des conneries, moi.
0: Ah si, tu sais ce que je pourrais faire? Si j'avais 10 millions de francs,
1: ouais. J'aurais bien aimé rencontrer une nana, tu sais, la nana dont je parlais tout à l'heure, t'as peut-être pas écouté à ce moment-là. Non, mais cette nana qui me ferait craquer, vibrer un peu les oreilles, l'oreille interne. Mmh. Et puis je sais pas, je dirais qu'est-ce qu'on fait? Allez, on craque tout ce soir, et je craquerai 10 millions de francs ce soir. N'importe quoi. Mais n'importe quoi.
3: Bah, tu vas au casino.
1: Mais non, c'est chiant, ça, faut s'asseoir, faut comprendre. Non, moi, je ferais n'importe quoi. Je vais dans un troquet, j'achète le troquet. J'achète. Mais qu'est-ce que tu m'en fous? Je ne sais pas, j'achète. Tout de suite. Et puis, j'y donnerai, je dis, tiens, ma chérie, c'est pour toi. Allez, on fout le feu, allez, on fout le feu. Et on foutra le feu, tout de suite. C'est vrai, quoi.
3: Ah, t'es plus canard, alors t'es destroy. T'es un destroy man.
1: Mais je déconnerais, moi, avec 10 millions de francs. J'arrêterais des gens dans la rue qui ont l'air fâchés. Je leur dirais, salut mon pote, tiens, allez, 20 briques. Comme ça, tu vois le sourire. Allez, tiens, 20 briques en liquide. Allez, je te donne un quart d'heure pour les dépenser.
3: C'est un Gainsbourg.
1: Mais non!
3: C'est pas un gars.
1: Je suis Maurice, c'est la nuit. Je suis pas un ci ou un là. Je suis moi.
3: Aye,
1: 10 millions de francs, tu vas pouvoir faire des conneries avec ça. Si, je sais ce que je ferais. Ouais. Je ferais construire un pont pour aller à la fenêtre qui est juste là pour savoir ce qui branle là derrière. C'est vrai. Ils sont là tous les soirs, ils regardent. Et puis après, ils allument la lumière. Et puis ils repassent. Et quand je fais ouh, plaf, ils éteignent la lumière. Je me paierais un pont pour aller voir. C'est vrai, quoi. Et je ferais, je sais, avec 10 millions de francs, je m'achèterais un appart tout en haut de la tour Montparnasse et je mettrais un plongeoir.
3: Et qui c'est qui va faire ta pétoire et la réparer? Ça va être tes zig?
1: Personne ne touche à ma pétoire! C'est interdit!
3: Elle est en rade!
1: C'est interdit, elle est pas en rade! Elle est pas en rade, je la pousse pour le plaisir!
3: Ah d'accord, ouais.
1: Mais non, mais tu peux pas avoir un rapport
3: c'est
1: avec la pétoire.
3: C'est qui va te filer le pétrole pour que ça roule?
1: Mais non, avec 10 millions de francs, je m'achèterais une pompe. Une bombe juste pour moi. Branchée en direct sur un, je sais pas quoi, une raffinerie de pétrole. Et de temps en temps, j'arroserais tout, je foutrais le feu. Pour rire. C'est vrai, quoi. Faut qu'on se marre. Et 10 millions de francs, je te paierai un téléphone. Un téléphone à 100 000 balles. Ça te ferait pas? Un téléphone dans lequel tu pourrais t'allonger. Un téléphone où tu pourrais mettre tes pieds dedans. Ça te plairait pas, ça?
3: Non. Moi, ce qui me fait chier, c'est que j'ai entendu dire que t'aimais personne. Et je suis comme toi, j'aime personne. Mais j'aime quelqu'un quand même. Et c'est con.
1: Mais moi, je m'aime moi, c'est déjà beaucoup.
3: Mais t'es un...
1: Qui veux-tu? Qui peut m'aimer? Personne!
3: Tu es une narcissiste énorme.
1: Mais oui, mon vieux, je suis égocentrique. Je suis narcissique. Je suis... tout ça. Et ouais...
3: Si t'exploses pas, t'imploses.
1: Voilà, j'implose, moi. J'implose pour empêcher qu'il y ait des bouts qui traînent par terre. Pour que j'ai tout près de moi, que je puisse me les recoller juste pour moi, tout seul. Hein, qu'est-ce qu'il y a? Qu'est-ce que t'as dit?
3: Qui est Mézig?
1: Oui, c'est Zig, ouais.
3: Mézig à moi?
1: Ouais, qu'est-ce qu'il a dit? C'est Zig, j'aime bien ça.
3: Je te dis, si t'imploses...
1: Ouais.
3: C'est comme. Si t'imploses, tu pètes tout seul.
1: Ah bah super! Et avec mes 10 millions de francs, je me ferais péter la gueule!
3: Et bah éclabousse!
1: Mais non, parce qu'éclabousser, faut toujours qu'il y ait des gens autour. C'est ça qui est chiant, parce qu'éclabousser veut dire, bon, s'il vous plaît, si vous pourrez rester par là, je vais éclabousser, faut qu'il y ait quelqu'un. Parce qu'éclabousser, s'il y a personne, c'est naze, quoi. C'est vrai.
3: Ouais, mais il y a des retours. Il y a des boomerangs, c'est comme un boomerang. Si t'envoies un boomerang, c'est envoie un.
1: Il est chiant lui, pourquoi il veut m'éclabousser? Je ne veux pas qu'on m'éclabousse, je veux qu'on me foute la paix.
3: Bah fais la métamorphose, l'image, envoie un boomerang.
1: Mais j'aime pas les images moi, j'aime pas les images.
3: Bah t'aimes bien les Australiens?
1: Pourquoi?
3: Parce que c'est des aborigènes.
1: Mais j'aime pas les Australiens, moi j'aime personne. J'aime la bouffe, parce que c'est personne.
3: C'est ce que je t'ai dit.
1: Et peut-être cette petite que j'ai vue tout à l'heure.
3: La bouffe.
1: Passer sur le trottoir, mais je suis pas sûr. Elle avait pas ce côté. Tu vois, le clic-clic-clic dans les yeux, là. Il lui manquait ça. Voilà.
3: C'est le box-office. La bouffe, le cul, le fric. Hein.
1: Terminé. Aucune ambition. Les plaisirs d'aujourd'hui, demain, on mourra peut-être. Eh, 10 millions de francs, c'est ce que je ferais, je sais ce que je ferais.
3: Ouais.
1: Je me paierais un coiffeur pour Steinbeck, je lui ferais raser la tête. Juste pour rire. Et je lui donnerais 50 000 balles pour qu'il se taise. Je dirais, voilà Steinbeck, 50 000 balles et on te rase la gueule. Pourquoi je raserais la gueule? Pour rire. Parce que ça me ferait rire qu'il boule à zéro. Il est toujours là, face à moi, là, avec son air. Son air du mec qui est jamais d'accord. son mec du, son air du mec qui comprend rien à ce qu'il fait. Comme ça. Avec 50 000 balles, je lui dirais, allez hop, la boule à zéro. Et il est tellement près du fric, près de l'argent, qu'il dirait oui. Je suis sûr que pour 15 000 balles, je vais pouvoir. En liquide tout de suite.
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4: Salut, femme sur le 3, qui est là, je te prie.
5: Bonsoir, Maurice.
4: Voilà, ça y est, le retour.
5: Ben oui.
4: Tu te souviens du temps où tu avais un générique?
5: Ah oui, c'est loin, ça.
4: Ça fait longtemps, ça fait presque un an et demi.
5: Oui.
4: Il avait un générique, Cyril, dans cette putain d'émission. Et à chaque fois qu'il parlait, t'avais le générique qui partait. Tant, faudrait qu'on mette ça en route quand même. Parce que le Cyril, il a grandi maintenant. Maintenant, il s'est rendu compte qu'il était un loser et un paumé, une espèce de déchet de la société. Et donc, il mérite quelques efforts. Steinbeck, je vais te demander de préparer un petit générique court, mais grande classe pour notre ami Cyril. Qu'est-ce qu'il y a, Cyril? Pourquoi tu viens de nous enquiquiner?
5: J'ai tellement grandi que maintenant je sais écrire en plus. C'est dommage, quoi.
4: Mais t'as qu'à m'écrire, hein. Au lieu de téléphoner.
5: Non, mais c'est, je lis un texte à la radio, c'est aussi bien.
4: Allez, viens, d'accord, J'ai Cyril.
5: Commence pas à bailler, ça va te réveiller.
4: Cyril.
5: Oui.
4: J'ai horriblement faim, t'as pas une solution?
5: Bah, de ta tour en plus pour trouver quelque chose d'ouvert.
4: Pas évident. Bon, allez, tant pis pour moi, vas-y.
5: Une petite musique, ouais. Ce soir-là, je m'étais promis de suivre la première inconnue pour en faire une victime de mes pulsions inassouvies. La nuit tombait lentement sur le Paris déserté du mois d'août. De mon poste d'observation, je ne percevais pas un ombre de vie. Les rares arbres verdoyants semblaient morts. Pas un souffle de vent ne leur donnait un semblant d'âme. Après de longues minutes d'attente, une porte s'ouvrit. Une porte cochère. Celle de l'immeuble situé en face de moi. Une femme, un homme en sortie, je ne le distinguais pas. Il ou elle portait des lunettes noires, un imperméable et des cheveux bruns courts. Cette masse humaine n'était pas impressionnante. Elle se déroba et je me décidai à emboîter son pas. Sa démarche était rapide et rythmée. Me rapprochant discrètement, je ne pouvais m'imaginer que cet être n'avait en fait dans l'esprit que l'envie que je le suive. Ainsi, il se retourna, ôta ses lunettes et entrouvrit son imperméable. Ce personnage était une superbe femme aux mensurations idéales. Au premier regard, on ne pouvait observer aucune trace de graisse. Ses cuisses

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1: Bonsoir Maurice, mon meilleur ami Nicolas, 31 ans de Perpignan. Voilà, je vous appelle pour nuisance nocturne, des volets dans l'appartement d'à côté. Ils n'arrêtent pas de claquer. Le concierge est impuissant et ils adorent qu'une chose, c'est se moquer de moi. Alors ça claque. Et à chaque fois qu'il y a du vent, ça recommence. Et ça claque. Et boum, et bam, et claque. Voilà. Puisqu'ils s'en foutent, les gendarmes. Donc ça claque. Nicolas, 31 ans, Perpignan.
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0: le mec il parlera moins avec un Glock dans la bouche quand même.
1: Voilà, mais l'idée d'empêcher le mec de parler ne change pas l'idée. C'est-à-dire que ton idée c'est juste de faire peur aux gens, bah d'accord, tu vas leur faire peur, mais tu ne pourras pas échanger avec eux. Non, et ton idée et ce que tu as en tête, et moi je suis très sérieux, toi t'as peut-être envie de rigoler, mais je suis très sérieux. Ce que tu as en tête, lorsque tu te dis qu'il suffit simplement de prendre un revolver dont tu dois pas savoir te servir et le mettre dans la bouche de quelqu'un, machin chose, ça c'est pour toi le début des ennuis. C'est pas la fin de problème, c'est le début des ennuis. La plupart des mecs qui font ça en France aujourd'hui, qui vont tirer, mitrailler sur les gens, ils ont une vie de merde, une vie pourrie. Parce que effectivement, ben quand t'as commencé à régler tes problèmes à coups de mitraillette et à coups de bâton, ben ceux qui te répondent, ils te répondent de la même manière, et donc ta vie c'est un enfer jusqu'à ce que tu meurs. Voilà. Alors on peut dire que c'est une manière de régler les problèmes. Je ne pense pas.
0: T'attendais que ça que je dise une connerie, hein, Maurice. C'était les paroles de Booba, des paroles de rap. Voilà, je vais vérifier texto.
1: Oui, d'accord. Mais bon, peu importe.
0: C'est de l'humour,
1: hein. Non, mais moi ça me fait pas rire.
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0: Vous savez, le racisme, c'est pas drôle. 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Le racisme, c'est une malédiction. Parce que déjà, on est jugé par les autres. Il y a une culpabilité permanente. On se dit, oh là là, on est méchant. Mais c'est quelque chose qui est subi. 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

0: Moi, je dis que l'État d'Israël a une légitimité qui n'est pas fondée.
1: Est-ce que tu peux être clair et cesser d'être flou? Je te demande, est-ce que tu remets en cause l'existence d'Israël, oui ou non?
0: Je remets en cause l'État d'Israël.
1: D'accord, donc c'est ça. Tu remets en cause l'État d'Israël. On a besoin de le comprendre parce que ça nous donnera une lecture différente de ce que tu dis.

0: Attention, attention, on vient de voter une loi sur la prostitution en France, qui est une très bonne nouvelle pour tous les proxénètes, hein, quand même. Ils vont être contents, ces gens-là, puisque il a été décidé par le gouvernement socialiste d'apporter une aide aux prostituées, une aide à la réinsertion, donc pour qu'elles puissent faire un autre travail, pour qu'elles et qu'ils puissent choisir un autre boulot. Donc on va leur donner un peu de caillasse. Bon, on imagine que quand t'es prostituée et que t'es dans un réseau de prostitution, et qu'on te verse du fric, il y a beaucoup de chances pour que tu le vois, tu vois. Et la deuxième bonne nouvelle qu'il y a dans cette loi, pour toujours pour les proxénètes, c'est que certaines prostituées étrangères seront autorisées à rester en France, toucheront donc un petit pécule, et seront autorisées à rester en France et à travailler en France pendant 6 mois, je crois. Donc c'est pas mal, parce que ça veut dire que lorsqu'ils vont voler une fille à l'étranger, la forcer à vendre son corps ici sur nos trottoirs, ils pourront en plus de ça monter une petite structure qui leur donnera du travail et récupérer en plus le fric. 20 millions on a prévu, hein. 20 millions, voilà. Donc c'est plutôt une bonne nouvelle pour les proxénètes.
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0: Arnaud, 47 ans, Tremblay en France.
1: Un dimanche matin, avec ma putain sur ma mobilette, je lui ai mis la main entre les deux seins. Direction, Quéquette. Et non, tu les verras plus les poils de mon cul car j'en ai fait des brosses. 100 francs le kilo, ouais, ça, c'est du bon boulot pour nourrir les gosses.

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0: ceux qui considèrent qu'ils ont de l'instruction, regardent ceux qui n'en ont pas en se disant que ce sont des pauvres gens, et particulièrement quand ils ont de l'argent. C'est-à-dire que jamais, jamais tu ne verras quelqu'un aller vers un pauvre, d'accord, vers un pauvre qui n'a pas d'instruction et lui dire que c'est un pauvre, que c'est une pauvre merde, etc. C'est souvent cette réflexion-là, on l'a souvent vis-à-vis des gens qui ont de l'argent, parce que c'est comme ça que s'exprime là cette fameuse jalousie chez nous. Elle vient de là, la jalousie. Elle vient de cet endroit-là. C'est-à-dire que à partir du moment où quelqu'un a de l'argent, on est irrité, on est agacé, donc on le traite de con.
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0: Mais moi, on appelle ça avoir un visage de pute.
1: T'as pas besoin d'y parler comme ça pour la rabaisser, quoi. Lui dire qu'il a un visage de
2: pute.
1: Et toi, t'as une tête de con, alors. Ah, t'as une tête de con, toi, dans ce cas-là, alors.
3: T'as de très beaux yeux, Zora.

Parce que le hashish qui vient du Maroc, c'est quoi? C'est El-Jihad, fissabilillah. C'est le combat dans le chemin de Dieu. C'est le djihad.

Jean-Luc, 46 ans, ville parisie. 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
1: Nous sommes le 14 octobre et nous fêtons les Justes.
2: Eh ben lui, c'est pareil, c'est juste.
1: 1922, naissance de Maurice Favier.
3: Gros saucisson, format de papier.
4: Jésus?
5: Jésus, tout simplement.
1: Dit Maurice Favier, animateur de radio et de télévision français. 1927, naissance de Roger Moore.
6: Bond. James Bond.
1: Acteur britannique. 1940, naissance d'Harry Roger Webb. It'll lead you to my blue heaven. Dit Cliff Richard, chanteur de rock britannique. 1947, au-dessus du lac asséché Rogers, dans le sud de la Californie, le pilote Chuck Yeager devient le premier homme à franchir le mur du son avec l'avion-fusée Bell X-1. 1947, naissance de Bruno Mazur, journaliste français.
7: Il n'a pas décroché le gros lot, mais l'honneur est sauf, le tennisman français Clifford.
8: Vous voyez, je vous l'avais dit, qui se marre.
7: Qui avait éliminé hier John McEnroe en demi-finale du tournoi de Wembley, a été battu, ce n'est pas drôle du tout, en finale, par un autre Américain, Michael Chang, et c'est Chang qui a le chèque, comme dirait Rémi Pelletier, qui n'en manque pas une.
1: 1954, en Égypte, début du tournage du film Les 10 commandements de Cécile B. 2000.
9: Ils arrêteront de voir moi, il n'y a pas de sang royal pour un char de guerre.
1: L'épopée réunit 25 000 personnes. 1959, décès de Leslie Thomas Flynn. Errol Flynn, acteur australo-américain. 1967, naissance à Saint-Denis de la Réunion de Gérald Gardrinier.

0: De Palmas, auteur-compositeur-interprète de pop-rock français. 1971, naissance d'Alexandra Lamy, actrice et réalisatrice française.
1: Au moment où tu as dit non, tu ne savais encore pas si je voulais une rose ou si j'en voulais pas. Et ni moi non plus d'ailleurs. Et peut-être que j'en voulais une, mais comme tu as dit non, eh ben ça a bloqué mon oui. Qui sait,
2: je sais pas, j'en sais
1: rien. Mais quand on sait pas, on dit rien. Bon, surtout
2: okay.
1: Pas non.
2: Ok, d'accord, alors donne-moi une rose.
1: Non.
0: 1990, décès de Leonard Bernstein. Compositeur, chef d'orchestre et pianiste américain. Eric Emmanuel Schmitt. Les femmes, c'est comme les lapins, ça s'attrape par les oreilles. Dragon, ne vous fiez pas à votre toute première impression.
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4: 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Là. Ça m'a interpellé quand même. Ça.
5: Dis donc, il est bien ce petit 4x4 là dans la foule. Là. C'est... Ah bah voilà, là, voilà, là, là. Je sais pas si vous avez la vidéo. Ah non, là, il y a la vidéo.
6: C'est le 4x4 de qui
5: les gars, là, hein.
6: Non, sur la plage.
5: Moins, ils ont rentré la troisième.
4: Ça, je me suis dit,
5: non, c'est bien. Là. Attends, ça, c'est bon. Là, il vient vite en plus.
6: Ah, il roule comme un con. Le mec, ouais, c'est un imbécile.
5: Ah,
6: bah qui
5: c'est
6: est...
5: clair que...
6: Oui, c'est un âne qui est au volant de cette voiture.
0: Oui, mais ça c'était avant. Ce soir, personne ne sait ce qu'il va se passer.
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0: Maintenant, nous sommes ensemble dans Maurice c'est la nuit.
6: Salut les francophones, je m'appelle Maurice, je suis ton meilleur ami et je suis venu passer cette troisième soirée de la semaine en ta compagnie. C'est du direct, nous sommes aujourd'hui le 14 octobre 2026 et je suis encore là. Je t'invite à venir discuter, échanger, t'engueuler, raconter une partie de ta vie qui commence à des gens que tu ne connais pas. N'hésite pas, fais-le, puisque ces gens normalement disparaîtront à la fin de cette émission. Tu ne les recroisera pas dans la journée et tu ne les auras pas à table non plus. Viens le faire à l'écrit en direct avec celles et ceux qui sont connectés. Tu vas sur notre site internet mauriceradiolibre.com, tu cliques sur chat, tu renseignes ton prénom, ton âge et ta ville d'appel et tu vas pouvoir causer avec Kevin, avec Munch ou avec Renaud pour ne citer que cela. Sinon tu peux m'envoyer un email dans ma boîte maurice@mauriceradiolibre.com ou encore venir discuter en utilisant le logiciel gratuit de Microsoft Teams. Tu vas donc télécharger l'application Teams. Une fois que c'est fait, tu vas chercher maurice.usa, maurice maurice.usa, sans espace, en minuscule, tu fais sonner un petit peu, ensuite tu raccroches, et là tu guettes ton écran, et tu vas voir quelques secondes après que tu es appelé, c'est moi qui te rappelle. Et si tu appelles juste maintenant, tu vas pouvoir causer avec la personne qui est ici. Alors qui va là, je te prie.
7: Abdel Nanterre, 57 ans.

0: le formateur, il m'a dit, putain, au niveau moral, vous démontez tout, vous êtes mais incroyable, quoi. Quel DD vous disposez-vous pour faire une déclaration de décès en mairie? Ouais, c'est vrai qu'au niveau des musulmans, putain, je me suis ramassé complet. Les religions, putain, parce que les musulmans, ils ont une toilette mortuaire, ils ont aussi la synagogue,
1: Ouais. Bon. Bon. Je suis à Clermont-Ferrand ce soir. Et ouais, c'est vraiment bien l'Auvergne. Et ouais. J'ai roulé avec avec les routiers. Les routiers sont très sympas. Hein. Mais qu'est-ce qu'ils étaient nombreux. Ouais. Bon. C'est vrai que les gens roulent moins vite, hein, avec le prix du au litre du carburant. Il y en a plein qui roulent tranquille. Ils roulent en regardant les, ils regardent le paysage. Alors qu'avant ils attaquaient comme des dingues, comme si ils étaient partis pour faire un truc de Formule 1. Maintenant ils regardent le paysage. Enfin bon. Bon, le pape, je ne comprends pas le pape. Il est tout neuf, celui-là, il est à peine rodé. Il est malade, encore. Voilà. Je sais pas ce qu'il leur file aux mecs. Parce que quand ils arrivent, ils sont pas malades. Tu vois? Les mecs ne sont pas malades. Et très peu de temps après, ça y est. C'est l'un des pays les plus riches du monde. On imagine que les mecs sont soignés comme des petits pains au chocolat, tu vois, et ils doivent les dorloter, quoi, et dire, oh là là, le pape, on doit lui faire son petit lait chaud, là, impeccable, préparer son petit plumard à température, pas qu'il ait froid ses petits pieds. Eh ben, ils attaquent, ils commencent à être pape. Ils arrivent, ils ont la sauce. Et peu de temps après, ils sont malades. Alors, est-ce que ça, c'est le bon Dieu? Est-ce que c'est le bon Dieu qui dit, bon, écoute, là, on n'en veut pas de ça, j'en veux pas de lui, là. ou alors, c'est le bon Dieu qui se dit, ah, ouais, celui-là, il est bien, j'aimerais bien l'avoir avec moi. Et hop, chut, il ramène. Ou alors, il leur file un truc, non? On le découvrira peut-être, mais... Et... Peut-être que le... Qu'il y a quelque chose dans le thé? Ou dans... Non? Ou dans l'air? Peut-être que... Il y a une chaudière à... Au mazout? Au Vatican? Je sais pas. C'est quand même fou, quoi. Le mec, il est malade. Il a un cancer. Paf. Bon. Je sais pas, je ne sais pas. Je sais pas ce qu'on peut... Je sais pas ce qu'on peut faire, quoi. Bon. Le marché des enfants rouges à Cramé, à Paris, c'est l'un de mes préférés. J'aime bien la place d'Aligre aussi. Donc j'ai donné un petit sou. Bon, ils avaient demandé des sous, j'ai donné un petit sou. Ils vont le refaire. Hein. Bon, c'est pas parce que les enfants rouges c'est un endroit particulier. Tu vois, c'est un petit carré spécial dans une zone qui était avant très chargée en bagnole et qui l'est un peu moins aujourd'hui. C'est un petit truc spécial. Alors après, les mecs qui viennent te dire oui, c'est un marché qui avait 400 ans, bon, on n'a rien à branler, on n'était pas là il y a 400 ans, il y avait rien du tout de 400 ans dedans. Enfin, tu vois, tu t'asseyais sur des chaises qui avaient été achetées par des commerçants. Bon, et le bazar en ferraille. Bon, moi j'avoue que j'ai pas de tendresse pour la ferraille. Tu vois. Si tu me dis que tu vas le refaire et que voilà qu'on va pouvoir recommencer, j'aime bien aller boire un petit thé à la menthe là chez les trucs, boire un petit thé à la menthe, super, On y va, quoi. On avance. Apparemment, pour une fois, il y a une réaction un peu rapide. Donc, il a été décidé que les mecs pourraient attaquer en plein air. Enfin, tu vois, bon, voilà, quoi. Ça va avancer. Ensuite, les entreprises qu'on va prendre pour reconstruire, peut-être que c'est à elles qu'il faudra dire, bon, calmez-vous, les gars, là. Vous n'avez pas gagné au loto. Parce que c'est quand même un des grands malheurs de notre société, c'est qu'on a très souvent des... quand on te dit il y a 20 millions de dégâts, je sais pas quoi, 10 millions de dégâts, 1 million de dégâts, c'est que les gens qui font des devis disent moi je veux bien vous le refaire mais ça coûte 20 millions. Voilà. C'est ça le plan. Non, il y a plus de bagnole autour du Vatican, Aubert, j'y suis allé l'année dernière. L'année dernière, non, je suis allé au Vatican moi. Je sais plus. Enfin, sur la place Bazar, hein. J'ai pas été invité à manger le gâteau. Ouais, t'as vu, le pape, il y avait un monsieur noir, il lui a pas serré la pogne. Hein. Bon, il va pas m'inviter, je suis marron, moi.
2: Il m'invitera pas, tu l'as vu, ces trucs?
1: Le pape a dit que l'acte d'amour, il y a une vidéo, alors je sais pas si c'est vrai ou pas, tu sais, il serre chaleureusement la poigne là, de tous les sbires, là, habillés comme lui en robe, là. Et à un moment, il arrive sur un pape tout noir, un black, et là, il serre pas la poigne. Bon, on a compris parce que le mec qui lui mettait son petit chapeau là, c'était un noir, donc bon, j'imagine que il est blanc, donc c'est pas facile hein quand t'es blanc de, mais il doit l'accepter. Il doit l'accepter. Qu'est-ce qui est faux? Alors, ça y est. T'as tous les curés, là, qui remontent. Qu'est-ce qui est faux? Qu'est-ce qu'il y a? Oh là. Qu'est-ce qu'il y a qui est faux? Le thé? L'invitation à manger des gâteaux, tu crois qu'il va m'inviter? Bon, maintenant, non, je vais dire une bêtise, parce que là, non, je veux pas d'ennui. Alors, on a la drogue. On a la drogue. On a la drogue et on a les policiers de la BAC. La sénatrice Corinne Narasiguin, prise dans une fusillade alors qu'elle était dans un véhicule de la BAC. Et ouais. Parce que tu sais, des mecs... La sénatrice pensait que comme elle est sénatrice... Quand les mecs de la BAC déboulent quelque part, eh ben que tout est fruité, que c'est sucré, quoi. Et bon, elle a eu de la chance, elle a pas été tuée. Donc voilà. Bon, qu'est-ce qu'il y a? Il y a l'autre, là, il est pas content, il a marqué « Maurice égale menteur ». C'est faux, Maurice. Bon. Mais quelqu'un lui parle, donc il s'interrompt, mais il revient le saluer. Bon, d'accord, allez, il revient le saluer, on le voit pas, quoi. Et le monsieur noir, il préfère le saluer, mais quand tout le monde le regarde pas. Il préfère cette ambiance, le pape. Je déconne. Oh. Bien qu'on s'amuse, hein. J'ai colté mes 500 kilomètres, là. C'était bien. Maintenant, il y avait moins de monde sur la route. Hein. Allez, viens causer.

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1: Viens vite, profite, tu vas voir, c'est bien. Alors, qu'est-ce qu'on a là ? Regardez, on a des, on a du message. J'aime bien hein, quand tu t'envoies des messages, c'est bien. Alors, qu'est-ce qu'on a ? On a ici Julien Mathieu, il a 48 et il est à Vauve. Il dit ceci. Salut Maurice, vu du Canada ou de l'île Maurice, nous sommes un pays de clodo peu attractif et sur lequel s'abat taxes et impôts. Vu de la plaine de Beauce, le tableau est identique, comme quoi on doit tous avoir le même opticien. En attendant des jours meilleurs, j'ai noté l'entrée dans la course à l'Élysée de Natacha Polony. Je suis curieux de voir quel traitement médiatique elle va recevoir. Certains médias ont trouvé l'appellation de « petit candidat », que je trouve détestable, pour ce type de candidature. En quoi ce petit candidat serait plus con que son concurrent dans un parti établi pour interrogation. Qu'en penses-tu, Maurice ? Rock and roll et bonne émission. Moi, j'aime bien Lisnard. On a le droit de le dire ou pas ? C'est trop tôt, trop tard, bon. Il fera pas des tonnes, mais il est pas mal. Hein, il dit des trucs. Polony, elle parfois elle dit des trucs qui méritent. Mais de toute façon, il n'y a pas de petit candidat, ça c'est sûr. Ah, attendez, j'ai reçu une photo là. Attendez. J'ai reçu une. Qu'est-ce que c'est ? Passager. Qu'est-ce que c'est ? Mais il n'y a pas de date. Il n'y a pas de date. Il n'y a pas de date. Bon. Ah, c'est bien ça de... C'est bien. Mais alors... Oui, je sais, une partie de l'émission t'échappe. Ouais, j'écoute une émission, le mec, parfois, il dit des trucs privés. Pendant l'émission. Alors, qu'est-ce qu'on a là ? Bonjour Maurice, j'aime te tenir informé de mes prises de contact. Alors, c'est qui écrit ça ? Je vais te dire qui est à l'origine de tout ça. Bon. C'est Marie, j'ai oublié où elle habitait, Marie, tu vois, pour ceux qui écoutent l'émission, bon. J'aime te tenir informé de mes prises de contact avec Éric Dupond-Moretti. Depuis une première tentative qui s'est soldée par la porte de taxi dans la gueule au Théâtre de la Madeleine en septembre 2019, d'autant plus qu'Éric Dupond-Moretti semble déterminé à te faire chuter. Tu es donc concerné presque directement. En effet, ayant trouvé une adresse mail liée à son spectacle actuel au Théâtre Marigny, j'ai décidé de lui écrire. Je ne résiste pas à te transférer l'échange. Évidemment, l'ex-avocat qui vit sa meilleure vie depuis 15 ans avec sa bande n'a pas daigné répondre. Tandis que je pensais écrire à Éric Dupond-Moretti, c'est finalement son directeur artistique Michel Lombroso qui est sorti du bois. Je te laisse savourer la teneur de la réponse. Elle restitue si bien l'ambiance qui règne dans la nomenclatura. Une réponse de la coterie d'Éric Dupond-Moretti, cette gauche bobo mitterrandienne antiraciste que tu aimes tant et qui te le rend visiblement.
2: Ah oui, non, je suis pas vraiment... je crois on s'est pas bien compris. Hein. Tu devrais m'écouter plus souvent, Marie.
1: Alors, car cette gauche vomit en réalité le registre de la langue familier associé à un manque d'éducation. J'ai bien noté les mots-clés de ce milieu ultra-privilégié. Valeur, héros, populisme, extrême. On finit par comprendre le succès populiste de Trump aux États-Unis qui casse vraiment les codes pour le coup. Avec son style pas vraiment empoulé. Je suis si triste qu'un némélu n'est pas pris en considération mon message.
2: Parce que c'est un élu, moi.
1: Sans regret finalement, car j'imagine bien que si j'avais envoyé une démo de basse, ça ne l'aurait pas plus intéressé. En effet, dans cette affaire de la gauche n'a en réalité jamais cherché mon intérêt, feignant de défendre son électorat historique Elle m'utilise en fait depuis le début comme chair à canon politique pour faire avancer sa ligne inclusive et diversitaire. Je te joins également quelques photos. Je t'avais parlé de Laure Lavorel, celle qui a organisé mon harcèlement professionnel. Il semble que François Hollande et Emmanuel Macron se sont surtout occupés de bien installer ces bambins. Photo Hollande avec Bambine, photo Macron avec Bambin, Légion d'honneur Lavorel par Cazeneuve, Éric Dupond-Moretti en flagrant délit de petit four avec la pire perverse faire jamais rencontrée sur mon parcours, complètement détruit par conséquent. Tu cherches encore à qui profite le crime ? Maman et fifille, victorieuses en sac Louis Vuitton. Ah ouais, aujourd'hui, les gens qui ont des sacs Louis Vuitton, c'est comme s'ils avaient été diplômés. Hein. Bon, il y en a plein le métro, il y en a un peu moins dans les concessions Rolls. Mais... Alors, comme ça, alors, ayant retiré tous les bénéfices de cette mascarade, comme ça, toute la bande, je ne sais même plus quoi dire, je t'envoie tout ça, car j'ai l'impression que tu souffres le même genre d'humiliation continue que moi, Marie. Non, je ne souffre pas d'humiliation, je ne fréquente pas Éric Dupond-Moretti, MLU, ou je sais pas quoi. Ah, il y a les photos là, j'arrive hein. Attends, je vais dire Abdel. Abdel, j'arrive, hein.
3: Ah, je suis là, patron.
1: Ah, je regarde les photos d'Éric Dupond-Moretti.
3: Là, ils sont... t'envoyer des photos, moi aussi, après.
1: Là, c'est François Hollande, ils sont en voiture. Là, c'est Cazeneuve avec... ah, mais je la connais, c'est... Ah, je la connais, elle. Ça, c'est Emmanuel Macron. Ça, c'est Moretti avec... les enfants, je pense. Il a une belle toquante, le petit, là. Bon, voilà. C'est pas mal. Allez, il y a quelqu'un d'autre qui veut parler. Donc, il y a Abdel, 57, à Nanterre. Et quelqu'un d'autre, qui est-ce?
4: Catherine,
1: 61,
4: Arcachon.
1: Catherine, 61, Arcachon. Il y a quelqu'un d'autre, qui est-ce?
5: Will, 43, à Beaumont.
1: Eh ouais, Will, 43, à Beaumont. T'as le temps d'aller me chercher une salade ou pas?
5: Non, mais il faut pas abuser non plus. J'ai fait un demi-tour là parce qu'il y avait personne pour ouvrir le portail de chez toi dans ton jardin, alors que je voulais arroser tes plantes.
1: Merci en tout cas d'avoir enlevé les feuilles mortes. Super. Dans une poignée de minutes maintenant, nous allons accéder à l'intervention d'Abdel de Nanterre. Il va tout nous dire. Alors les chiens de 100 kilos là, pff, ça a fait le tour de Paris là. Tout le monde, il y a des mecs qui. Avant de partir ce matin, j'ai croisé un mec qui m'a dit alors, t'en as des malinois de 100 kilos? Ça c'est Abdel. Ouais. Il est en train de transformer ma vie. Ouais, mon Dieu.

0: Message de Pierre, il a 42, il est à Saint-Leu sur l'île de la Réunion. Bonsoir Monsieur Maurice. Les chiens énormes d'Afrique du Sud qui servaient à courir après les Noirs à une certaine époque s'appellent des Rhodesian Ridgeback. De magnifiques bestioles très gentilles. J'en ai connu ici à la Réunion des magnifiques. Peut-être un peu de ça dans notre ami de Nanterre. Sinon, 5 poulettes achetées il y a 2 semaines. À 3,60€ pièce. Et moins 3 bouffées et moins 3 bouffées par les chiens au bout d'une semaine. Et une 4e, je n'avais jamais vu ça à la chatte de mon ex en maternité à la maison qui l'a chopé au vol et bouffé presque entièrement. Je ne suis pas arrivé à la lui faire lâcher. L'homme n'est pas le seul à avoir de l'instinct sauvage. Tchuss, rock and roll et bon voyage pour ta semaine prochaine. Pierre de Saint-Leu sur l'île de la Réunion. Ah ben oui, les poulets, si tu les laisses se balader au milieu des chats et des chiens de mauvaise vie, oui, forcément, les bêtes, ils les tuent, quoi. Bon, pouf. Ils sont dingues, les gens. T'as pas remarqué que les gens qui avaient des poules, ils les avaient un poulailler?
1: Tu t'es pas demandé pourquoi? Tu t'es pas dit, tiens, c'est marrant, les mecs, ils ont un poulailler, c'est grillagé, les poules sont dedans, il y a peut-être une raison, non? Bon, moi, je suis pas un expert, hein, mais je voyais un peu les choses comme ça.
0: À bord, par ici, nous avons Abdel, il a 57, il est à Nanterre.
2: Je suis là, patron.
0: Catherine a 61, elle est à Arcachon.
3: Oui, je suis là.
0: Will, mon voisin, a 43, il est à Beaumont.
4: Présent, amiral.
0: Ouais, ça pique un peu là, il fait un peu fraîche là, t'aurais pu me prévenir.
4: Ouais, ça commence à...
0: Ouais, t'aurais pu me prévenir. Là. Moi j'avais envoyé le chauffage, j'avais envoyé à 20, ça pique. Allez-y Abdel.
2: Bonsoir à tous, bonsoir Maurice. Tu vois ce que tu as dit sur le pape, je vais revenir, c'est très intéressant. Tu vois, aujourd'hui, ils ont, ça fait à peu près une semaine qu'ils ont commencé les fondations. Et mais ils ont des gros engins, c'est des tractopelles. Et je suis monté dans le
0: tractopelle. Attends, de quoi tu parles, les fondations de quoi?
2: De ma maison.
0: Ah, d'accord, oui, pardon, parce qu'on comprend pas. Tu nous parles du pape et après tu nous dis qu'ils ont commencé les fondations. Donc je comprenais pas. Ouais. D'accord.
4: J'ai pas tout suivi, j'en étais resté au rosier, moi, donc c'est pour ça.
2: Il y avait un tractopelle de 14 tonnes et ils ont creusé tout ça et après le mec il a ramené des, vu qu'il fait mon chemin tout ça, il a mis des gravillons, il a creusé pour 1 mètre et il a ramené un gros truc avec des grosses roues en fer où il y a de l'eau qui vibre pour bien tasser le truc.
0: Ouais, ça s'appelle un rouleau compresseur. Ça s'appelle un rouleau compresseur, Abdel.
2: Ouais, c'est les gros,
0: oui, ça s'appelle un rouleau compresseur, Abdel.
2: Un rouleau compresseur, ouais, voilà. Ben, je ne savais pas.
0: Ah bon?
2: Et quand je vois toutes ces machines qui viennent livrer, les grosses remorques, et puis c'est des mecs assez malaises, tu vois, qui ont l'habitude de faire ça, je me suis dit, je ne sais pas pourquoi j'ai pensé à ça, je me suis dit, mais si il n'y aurait pas eu les hommes, est-ce que les femmes auraient pu inventer de telles machines et de faire ce que font ces mecs-là? Parce que le mec, avant de monter sur le rouleau compresseur, je le vois, il est concentré, parce que c'est vrai que ça fait peur. La machine, elle faisait à peu près 15 tonnes, c'est un monstre pour le truc. Le tractopelle, c'est 14 tonnes quand il démarre les engins, et puis tu vois les mecs qui déboulent avec les remorques, les graviers, ils font ça comme ça... Et je sais pas pourquoi j'ai eu cette idée, je me suis dit, mais si les hommes n'auraient pas été sur cette planète, il y aurait eu que les femmes, comment le monde aurait été bâti? J'imagine, un autre, nous les hommes, on est là. On est dans l'appartement, mais on n'a pas la capacité de faire ce qu'on voit là. Et notre but à nous, c'est de procréer, en fait. On reste dans les appartements, on attend les meufs qu'elles rentrent du boulot, on les nique, elles nous demandent, voilà, tu vas coucher avec moi ce soir, tu vas me mettre un petit coup. Nous, on fait que ça. On nique, on nique, on nique, on nique, mais on sort pas de l'appartement et c'est elles qui ont tout inventé. comment le monde aurait été fait. Je sais que des femmes ont inventé des choses, par exemple la radioactivité Marie Curie, mais il y avait un homme avec elle, M. Curie, qui était là aussi. C'est la chimie, tu vois. Mais est-ce que les femmes auraient eu le... Parce que c'est vrai, moi, j'ai souvent entendu dire que quand il y a une femme qui... Aujourd'hui, il y a des femmes qui arrivent à manœuvrer des grues, on appelle ça des flèches. J'ai rarement vu une femme dans un tractopelle ou dans ce genre de truc, parce que le mec, il se concentre, hein, ça fait peur. Hein. Une manœuvre de travers, j'ai vu, il m'a montré, il m'a dit, si tu te coupes avec le bras pousse, la tractopelle peut se retourner, le truc, il peut se retourner, ça tombe dessus, il y a déjà eu des morts. Et il est très connu que quand une femme est dans une grue, dans un chantier, tous les mecs se barrent, ça se vide, plus personne ne peut aller travailler dans le chantier.
4: Non, mais Abdel, il y a plein de femmes qui sont routiers, enfin, je ne sais pas si on dit routiers,
2: il y a même des chauffeurs de bus, il y a même des femmes chauffeurs de bus, mais routiers,
4: ben voilà, ils
2: conduisent un engin comme... Attends, mon ami,
4: non, routier, mais j'attends, hein. Je suis pas pressé.
2: Routier et conduire un tel engin, je te dis que le mec, il se concentre. Le truc,
3: il y a des femmes routières. Hein. Il y a des femmes routières.
2: Oui, entre être routière et rouler sur une route goudronnée avec des flèches.
3: G-R-U-T-I-E-R-E.
2: Oui, entre prendre un smirmoque aujourd'hui, même un moum, il peut le faire, comment il conduit le truc, avec la direction assistée. Et un tel engin, un tractopelle et un rouleau compresseur, comme Maurice nous a dit, ça fait deux. C'est pas la même chose. Je te dis que le mec, il se concentre avant de démarrer. Je l'ai vu.
3: Ah oui, c'est vrai que les femmes
2: ne sont pas capables. Il est parti en marche arrière. Il est parti en marche arrière, Maurice, extrêmement vite. Il n'a pas fait exprès. Et derrière, il y avait le chou. Il serait tombé. C'est 14 tonnes qui lui tombent dans la gueule. Mais en tout cas, Catherine, vous n'êtes pas capable, vous allez être incapable d'inventer votre Tampax. C'est un homme qui a inventé le Tampax. Ce que je veux te dire, Catherine, c'est que vous servez à quoi, en fait?
3: Rien.
4: C'est quoi cette question?
2: Rien. En fait, je me suis dit,
3: il faut servir à quelque chose.
2: S'il n'y a pas ces hommes, Maurice.
1: Là, il faut Catherine, il faut servir quelque chose. Va me chercher à boire. Je déconne.
2: Oui, tu vois, Maurice, je me suis posé.
1: Je déconne, c'est une blague. Il y a quelqu'un d'autre qui veut parler. Attends, ne t'énerve pas. Allô, qui va là, je te prie.
5: Alban, 58 ans, Mont-de-Marsan, bonsoir.
1: Sois le bienvenu. Allez-y, Abdel.
5: Attends, parce que j'ai deux casques qui marchent.
2: Maurice, tu vois les machines là que je vois, les trous. Mais attends, tu vois les mecs qui vont dans le trou, ils ferraillent avec leurs mains, ils prennent des pinces, Monseigneur.
1: Attends, on a Rousseau sur la 2, j'arrive.

0: ans, c'était Sabrina. C'est pas la même chose.
1: Et celle du truc de la fenêtre de toi, là, comment elle s'appelle, celle-là?
0: De la fenêtre de toi?
1: De toi. Comment elle s'appelle, celle de la fenêtre de toi?
0: La fenêtre de toi. Mes parents ont changé le Vélux.
1: Parce que un Vélux, c'est une fenêtre maison, c'est une fenêtre de toi, un Vélux, hein. Je vais dire.
0: Ah, de toi avec un T au bout, pardon, excuse-moi. Une fenêtre de toi. Mais moi, c'est... pardon, excusez-moi.
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1: Pas mal. Allez, envoyez la caillasse, arrêtez de me regarder. Faites pas semblant de chercher le fric. Abdel a 57, il est à Nanterre.

0: Bravo, bravo.
1: Et ouais. Abdel, envoyez la purée, là, parce que là, ça a fait monter les filles, hein, je peux te dire.
2: Et alors, tout d'un coup, au fond de moi-même, j'ai eu de l'émotion et un très grand respect pour les hommes qui étaient en face de moi, là. Et puis, il faut les voir, hein. Pense Monseigneur de 30 kilos, le mec, il traverse le chantier, il saute, il s'en fout de la boue, et vas-y, je te fais cette... un truc de ouf, quoi. Et la machine, elle tombe en panne, il sort la clé à molette énorme, il répare et tout. Et j'ai eu un respect, et j'ai été sur le web, et j'ai regardé, et j'ai surmonté du 80 ans, j'ai regardé quelle machine existait. Et on retrouve à peu près les mêmes machines, mais un peu moins sophistiquées, d'où ton rouleau compresseur, on le voit, qui marche à la vapeur. Et donc, à cette époque, effectivement, les femmes ne travaillaient pas, surtout pas. Et ce sont des hommes, bien des hommes, qui ont inventé ces machines, qui ont forgé le monde dans lequel on est, qui font qu'aujourd'hui, Catherine est à l'abri sous un toit, qu'elle puisse se mettre un casque assise sur une chaise. C'est grâce à ces hommes, à nos semblables, Maurice, et elles foutent rien, en fait. À part emmener des hommes
3: dans la bite parfois, quand même. Vous seriez obligé de vous chucher entre vous s'il n'y avait pas de femmes.
2: Ah oui. Ah, bah, ils se déjà entre eux. Ils font même des éjaculations faciales si t'es pas au courant dans l'homosexualité.
3: Oui, mais tu n'es pas
2: Catherine.
3: Ah, tu es bi, d'accord. Je n'avais pas compris que tu étais bisexuel.
2: Catherine, vous servez à quoi, en fait, à part toute la merde? Surtout quand on sait quand il y a une femme qui est mariée à un président, c'est elle qui grappille derrière et il s'avère qu'il s'amène après à faire des guerres ou faire du mal à son peuple. Il y a toujours une meuf derrière, comme Madame Macron, voilà, mais des tartes à son mari. À part toute la zizanie, pousser des mecs au suicide, dépenser la carte bleue, toute la merde.
4: Non, mais il est complètement fou.
2: Et je me suis dit, en regardant ces hommes...
0: Ah non, mais c'est du vécu.
2: À quoi vous servez, en fait?
3: Parce que vous chuchez la bite. Eh oui, c'est ça.
2: Ah oui, mais je sais, mais c'est pas ça qui a forgé le monde.
3: Eh bien, si.
2: Mais si, il n'y avait pas ces hommes en face de moi, qui aurait fait ma maison? Donc, comment elle aurait été, ma maison? En paille, en allumettes, en quoi? En fleurs, en feuilles?
3: Je me
2: pose la question, ça me fait peur, en fait, ça me fait peur. Heureusement qu'il y a mes semblables, heureusement qu'il y a ces hommes. Tu sais, Catherine, aujourd'hui, je vous ai mis dans mon esprit, je vous ai vu plus bas que bas dans ma tête, en fait, comme jamais j'ai pu mettre la femme en bas, parce qu'en fait, je le répète, et à celles qui m'écoutent, que ce que vous avez foutu dans ce monde, appartenir les caisses de Sephora, où il y a du maquillage, du pantin, même le rouge à lèvres, vous n'avez pas pu le faire, même les plus grands couturiers, ce sont des hommes. Vous avez même pas été foutu de fabriquer vos sables. Vous n'êtes même pas foutu de fabriquer vos sables. Les plus grands couturiers, ce sont des hommes. Les plus grands cuisiniers, ce sont des hommes. Même en cuisine, ils vous ont pris la place. Et je me suis dit, là, c'est trop. Parce qu'après, j'ai cherché dans le web.
0: Ouais,
2: vous ne servez.
3: Tu m'attends de dire que je me suis cité.
0: La cuisine, quand même, c'est un domaine réservé aux femmes. Il ne faut pas déconner, quand même.
2: Et c'est les hommes, les numéros 1. C'est les hommes, les numéros 1. Et Maurice, en voyant ces hommes sur mon terrain, et je vais t'envoyer des photos, j'ai eu un respect, j'ai eu un respect, en fait. Total, Maurice, direct, j'ai eu un respect. Grand compte, un respect, et je me suis dit, mais putain, mais heureusement qu'ils sont là, quoi. Tu vois le mec, Maurice, il monte dans son camion, il déboule, mais quand il déboule dans l'allée, il déboule, ça va les mecs, il tape sur la main, je dois décharger où? Et voilà, il lève sa benne, Maurice, et le mec, il me verse 4 tonnes, 5 tonnes, il repart. Et je reviens, et tout, l'autre, il prend le tracteur. Mais elles peuvent pas, c'est des mouilleuses. Elles pensent qu'à mouiller.
0: Mais non, mais elles sont
2: parfaites. Comment tu veux?
0: Qu'est-ce que tu racontes?
2: Mais si, elles mouillent.
0: C'est pas leur domaine de prédilection, aux femmes, de
2: faire des machines. Alors, mais non,
4: t'as jamais vu des hommes sans toi, Abdel, donc ça c'est.

0: Ouais.
1: C'était bien avec des femmes. Donc, c'était quoi le
0: ouais,
1: problème?
0: Tu les as obligées. Si elle mouille pas, si elle mouille pas, je peux pas lui faire un enfant. Faut qu'elle mouille.
2: Elles ont d'autres compétences, les femmes, heureusement.
0: Non, ce que je veux dire, c'est qu'aujourd'hui, c'est encore pire. Quand t'allumes TikTok, elles se dandinent, elles montent leur sein, leur culotte, elles ne servent même pas à fabriquer. Et en plus, c'est des mouilleuses aujourd'hui. Plus qu'avant. Je vous ai dit aujourd'hui, moi, à chaque fois que je suis avec une meuf, je les reconnais, les mouilleuses, hein, je les reconnais de loin. À chaque fois que je suis avec une
1: meuf. Ah, ça se reconnaît de loin. Pourquoi... Alors, comment tu fais? T'as un truc, une application spéciale sur ton téléphone?
0: Bah, déjà, si son sac, il est grand. Si tu vois une meuf, écoute-moi. Je vais te dire comment tu peux les repérer. Ça m'excite.
3: Si le sac est grand, c'est qu'elle a un tuyau d'arrosage dedans.
0: Pas mon risque. Moquez-vous de moi. Mais moi, je suis pas naïf. Quand tu vois une meuf avec un grand sac, c'est qu'elle a une serviette de main à l'intérieur. Et ça, c'est bien mieux. Ouais, rigole.
3: Et pourquoi elle aurait pas une clé à molette dans le grand sac?
0: Quoi? Quoi, Maurice?
3: Pourquoi elle aurait pas une clé à molette enroulée dans une serviette dans le sac?
0: Ah ouais, ça c'est possible. Une clé à molette, c'est des mouilleuses, c'est des chaudardes.
1: Mais j'ai l'impression que t'en veux à les aux femmes, en fait. Je sais pas pourquoi, mais t'es un peu misogyne.
0: Ouais, t'as raison. Toi, je t'aime bien, t'es mon pote. T'as vu, on est ensemble. T'as raison. Je l'en veux. Quand j'ai vu ces hommes, j'ai dit, et dire que quand ils vont rentrer chez eux, ça se trouve, ils vont lui faire la misère, le pauvre. Le mec, regarde comment il bosse.
2: Abdel. Ouais. Ne me dis pas que tu vas devenir homosexuel.
0: Non, Abdel,
3: il a un peu craqué sur les conducteurs. On a l'intention d'envoyer l'enregistrement sur le chantier pour que les mecs fassent attention, parce qu'en plus il a les chiens avec les dents en titane. Tourne-toi, ne bouge pas. Sentence. Ouais, on va essayer de protéger les ouvriers.
4: Il est tout chaud.
5: C'est même pas si Maurice est à l'antenne.
6: Ah non, là c'est toi qui est à l'antenne.
5: Comment?
6: Non, rien, c'est pas la ma mère.
4: Il est tout beau.
7: Près de Marignane.
6: Et dans quel endroit exactement?
7: C'est une petite maison particulière.
6: Mais oui, mais sinon, je n'ai pas l'intention de venir manger chez toi le poulet dimanche, je ne suis pas là.
4: Il vient de sortir de la cuisine.
8: J'allais dans les banlieues pour dire au mec, non, c'est pas bien, fais pas brûler la voiture, là, c'est pas bien du tout, tu sais.
4: C'est le nouvel hyper best-of, période Skyrock.
9: Oui, quel âge as-tu?
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10: Dac.
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11: 34.
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4: Il fonce dans la boutique.
13: Dans la nuit noire.
8: T'embrasse.
4: Allez, je te la fais courte. Un zapping, des fonctionnaires, Max et Maurice, des boudins, le match violet, le CSA qui censure ton émission, manifestation des auditeurs, retour à l'antenne. Bah voilà, tu peux pas rater ça.
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4: Et ça y est, tu peux faire chauffer ta carte bancaire, il y a la millième dans la boutique des podcasts. Ah, pas ma millième coupe, hein, non, ça fait longtemps que c'est fait, ça. 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

0: Voilà. Donc t'as chanté comme moi. Bon, je lui fais un cadeau, mais c'est prénom. Ah, j'ai ville d'appel quand vous envoyez un message. Non, j'ai pas de cadeau, tiens. Prénom, ah, j'ai ville d'appel. Autrement, votre message ne sera pas lu. C'est parfois un peu dommage. Ici, nous avons Abdel. Il a 57. Il est à Nanterre.
1: Je suis là, patron.
0: Catherine a 61. Elle est à Arcachon.
2: Oui, je suis là.
0: Oui, il a 43. Il est à Beaumont.
3: Raison amiral.
0: Alban a 58. Il est à Mont-de-Marsan.
4: Ouais, je suis là.
0: Bon, il y a quelqu'un qui demandait, Abdel, si tu pensais la même chose de ta fille ou quoi? Est-ce qu'elle suit une formation pour conduire un rouleau compresseur pour que papa soit content?
1: Non, elle est très impressionnée par les photos que je lui ai envoyées et elle va faire souffrir son homme. C'est clair qu'elle va faire souffrir son homme, elle fera chier. Et elle fera ce qu'elle voudra dans la vie, mais je pense pas qu'elle serait capable de faire ce que ces hommes font. Et aujourd'hui, j'ai un énorme respect aux hommes qui sont sur le plateau là, et Maurice et Catherine, c'est mal placé. Maurice, je t'ai envoyé les photos du repas de mes chiens ce soir que tu m'avais demandé. J'ai envoyé les photos des repas de mes chiens. Alors, je me suis commandé aujourd'hui, j'ai voulu manger des chipolatas, à la confiture, tu vois, avec un peu de confiture, j'aime ça. Et j'ai pris de la chipolata pour eux.
0: Des chipolatas voilà. Avec de la confiture? Attends, j'ai pas compris.
3: C'est une blague.
1: Ouais, comment on appelle ça? Ce qu'on mange avec le foie gras, là, comment on appelle ça?
3: Ah, de la confiture d'oignon.
1: Non, de la confiture de merde. Oh, j'ai oublié la langue.
0: Je mange pas le foie gras avec de la confiote, moi. Je sais pas si tu m'entends.
1: Je sais pas si tu me reçois.
0: Moi, je mange pas le foie gras avec de la confiture. Voilà, c'est mon style. Je mange le foie gras, quoi. Gras.
1: Boris, là, tu vois les
3: pures au raisin aussi.
0: Ouais, moi, j'aime pas, moi, tous ces trucs avec des raisins, je sais pas quoi, du chocolat. Non.
3: Oui, non, mais le mieux, c'est...
0: C'est comme les... J'ai acheté dans une grande surface, j'ai acheté un putain de saucisson. Il était... J'étais rentré pour acheter des piles et il y avait une sorte de présentoir là, avec des trucs qui étaient pendus et il y avait deux saucissons, il y en avait deux. Ah, je me suis dit, quand même... Et je l'ai pris comme ça à la main, et moi j'adore le saucisson quand il est très ferme. Et je me suis dit, allez, je le prends, il était ferme le truc, et il est extrêmement bon. J'ai pas réussi, comme je l'ai mangé comme un salopard, je n'ai pas pris le temps d'essayer de savoir de quelle salaison il venait, mais il était vraiment très très bon, vraiment formidable. Il avait sans doute oublié, sans doute au fond une remise, ils se sont dit tiens, Raymond, les saucissons là, faut les vendre.
1: Maurice, ou pas? Maurice, t'as des photos devant toi ou pas?
0: Est-ce que j'ai des photos devant moi? J'ai les photos que m'ont envoyé certaines filles, mais je n'ai pas de photos provenant de toi, monsieur Abdel.
1: Et si, obligé. Et une vidéo où je leur mets la gamelle, et tant que je leur dis pas go, ils y vont pas, parce que je les ai dressés à ça pour pas qu'ils se fassent empoisonner. Donc mes chiens, si tu peux leur donner ce que tu veux, ils ne toucheront jamais, ils attendent mon signe à moi. Et donc, tu vois les gamelles des chiens avec la chipolata et le repas bien équilibré. Tu les vois tous les deux. Ils sont sur le terrain de tennis qui est en démolition. Il y a un terrain de tennis pour mon terrain que j'ai fait démolir. J'en veux pas. Et là, tu vois, ils sont sur un chantier et tu m'entends leur dire. Donc, tu les vois, ils ne bougent pas. Et j'ai fait une petite vidéo parce que sinon, c'est trop lourd, ça passe pas. Et quand je leur dis le signe go, tu m'entends, là, ils sautent, ils bouffent tout. T'aurais cette vidéo, Maurice.
5: Abdel, si j'ai bien compris, tu as aussi un terrain de tennis, en plus des
1: non, je sais pas combien d'hectares. Non, je l'ai fait démolir. Et le mec qui a fait ça, putain, il avait de l'argent. Oh la vache. Parce que c'était en béton, avec des dalles hyper lourdes. Donc je l'ai fait démonter. Donc on voit un bout de chantier, Maurice, dans la vidéo. Et mes chiens, c'était avec moi. Et tu vois, normalement, c'est pas possible, c'est parti, Maurice. c'est pas possible.
0: Ah ouais, moi, je n'ai pas, parce que je les regarderai avec beaucoup d'intérêt, mais je n'ai pas reçu de vidéo pour le moment.
1: Ni de photo?
0: Bon, j'ai reçu des trucs, mais ça, je pense pas que ce soit toi.
1: Alors, en fait, la première photo, j'ai un bac en plastique de 10 litres où, pour
0: dire comment je peux organiser. Tu m'as fait un peu peur. C'est une grosse.
1: Hein?
0: Non, pardon. Parce que
1: ouais. Oui. Bah, en fait, parce qu'en fait, je prépare pour plusieurs jours, en fait. Parce que là, j'ai plus qu'à les servir tous les jours. En fait, j'ai une première caisse avec des croquettes à l'intérieur, je prends une photo. Une deuxième caisse avec des nouilles et des boules de bœuf. Parce que la nourriture de chien, c'est bon prix, hein, en ce moment. C'est qualité-prix, c'est pas mal, hein. C'est pas cher, la bouffe des chiens. J'espère que ça va rester comme ça. Et tout ça, c'est préparé. Après, je leur fais leur petit repas, tu vois, tranquille. Et puis, je leur ai fait un petit cadeau. Je leur ai mis une petite chipolata. On la voit bien. Et tu les vois qui dévorent le truc, quoi.
5: Je suis pas sûr que le veto soit forcément d'accord avec cette façon de faire.
1: Ah, mais le veto, il a rien à dire. Sinon, je le fais attaquer. Je le fais bouffer par mes chiens.
0: Ouais, mais en revanche, si tu fais attaquer le vétérinaire, peut-être qu'après il va te manquer.
1: Hein. Oh, il y en a plein, Maurice, il y en a plein. Il n'a pas intérêt. Le respect, quand il voit le veto, c'est respect. Déjà, quand il voit mes chiens, c'est respect. Il a intérêt, il y a le doucement. Sinon, je dis voilà, je dis 100 ans, bouffe, c'est fini, plus rien. C'est comme ça, c'est la guerre. J'ai intérêt de respecter maintenant, je te le dis, moi. J'ai intérêt de respecter. Voilà, donc je vais essayer de te renvoyer tout ça, Maurice, et tu vas voir, hein, je m'occupe bien d'eux, et je leur ai fait un petit cadeau aujourd'hui, puis des fois c'est un poulet entier, voilà.
5: T'as fait quoi comme cadeau là,
0: un poulet entier, c'est comme chez Pierre à Saint-Leu, là-bas, lui aussi il leur donne des poulets entiers.
5: Mon Dieu. Je suis perdu, moi.
1: Et tu vois, Maurice, ce que tu disais sur le pape qui est très intéressant. Et si on pouvait se dire que peut-être que si le Seigneur existe, il n'est pas content. Parce que c'est vrai, t'as raison, Maurice. À chaque fois qu'on voit un pape, il dégage au bout de 6 ans. Et si on se disait que en vérité, le Seigneur, il est puni, s'il existe, parce que il parle à son nom, le mec. Il dit, je suis le représentant de Dieu, sans demander l'avis. Est-ce que Maurice, tu serais content que moi, demain, je dise, tiens, je vais représenter Maurice dans Paris ou dans le monde entier sans te demander ton avis. Tu
0: sais. Ah, je t'enverrai notre conseil, il aime bien se battre.
1: Ben voilà, c'est exactement ce que fait cet homme, il représente Dieu sans lui avoir demandé son avis, mais pire, il s'est nommé saint. Pour un saint, il est bizarre, hein.
3: Ce n'est pas lui qui s'est nommé, il a été choisi.
0: C'est pas un saint, le pape, hein, attention. Donc, clair, hein. C'est pas un saint.
1: Bah, si. Ils ont dit que c'était un saint, ses collègues.
3: Si, c'est le Saint-Père.
1: Voilà. Donc, par quel pouvoir ces hommes peuvent dire à cet homme, tu es un saint? Il n'y a que Dieu qui peut faire ça. Donc, ils se prennent pour Dieu. Donc, je pense que c'est une punition. Comme les Arabes ont des punitions, il n'y a que des guerres, parce qu'ils abusent trop avec les rituels. Donc, je pense que s'il est puni, en fait, leur dit, puisque vous vous foutez de ma gueule, moi, je vais vous foutre en l'air. Et c'est pour ça que les papes dégagent l'un après l'autre. Ils n'ont aucun pouvoir. C'est que des riches, en fait. Ce sont des hommes d'affaires.
3: Il y en a un qui n'a régné que 33 jours, hein.
0: Ouais. Voilà. Non, mais je crois pas. Voilà. Je pense que vous vous trompez. Les papes ne sont pas des saints, les amis. Hein. Les papes.
1: Il est le Saint-Père, il est nommé saint. Si, il est considéré comme un saint par ses collègues.
0: Je ne crois pas, je vais chercher.
3: Si, je ne crois pas.
1: En fait, il n'a aucun pouvoir, tu vois. Voilà. Et le mec, il représente Dieu, alors il n'a aucun pouvoir. Il dit la parole.
0: Parce que pour être un saint, il faut être canonisé. Donc, ça me surprendrait que le pape soit un saint.
3: Et pour être canonisé, il faut avoir fait un miracle.
0: Ouais. Et je ne crois pas que le pape soit automatiquement un saint.
2: Par défaut, ni pendant son vivant.
0: Qu'est-ce que vous avez dit, madame?
1: Donc, c'est un homme comme les autres.
2: Je veux dire qu'il n'est pas un saint de son vivant et il ne devient pas automatiquement un saint. Il doit suivre.
0: Tu l'as garé où, ton rouleau compresseur? Oh! Ton rouleau, là, il est où? Catherine? Et tu peux nous montrer ta clé à molette ou pas?
2: Je ne sais pas.
0: Pardon. Oui, non, mais non, je crois. Enfin, voilà, donc Catherine confirme.
2: Les papes de l'histoire ont été canonisés comme Jean-Paul
3: II a été canonisé. Jean-Paul II, il a été canonisé aussi.
0: Voilà, mais.
2: Et on l'appelle Saint-Père, sa sainteté en raison de sa fonction spirituelle à la tête de l'Église catholique et en tant qu'évêque de Rome.
1: Est-ce que tu as un respect pour nous?
2: Sainteté personnelle reconnue.
0: Voilà, donc tu sais bien ce que je. Ah, écoutez. Voilà, c'est important puisque là on est dans la page culturelle. Donc les papes ne sont pas. Voilà, les papes ne sont pas systématiquement des saints. C'est pas parce qu'ils sont papes qu'ils sont des saints. Il faut être canonisé. C'est bien ça. Merci Catherine pour ton soutien.
1: Non, canonisé. Ah bon, oui.
0: Pardon.
1: Il n'est pas nommé, il le nomme pas. Il le nomme pas. C'est pour ça qu'il met la fumée blanche.
0: Ah si, il est choisi le pape.
2: C'est pas parce qu'il est pape qu'il est saint.
0: Oui, mais c'est pas parce qu'il est pape qu'il est saint.
2: Et on l'appelle le Saint-Père, là, je sais pas quoi, mais...
3: Ouais, c'est un titre honorifique, ouais, voilà. Ouais.
2: Voilà,
1: c'est un saint homme. Pourquoi ils disent c'est un saint homme?
0: Enfin, le souverain pontifical, moi, je crois pas qu'on dise que c'est le Saint-Père. Moi, j'ai jamais entendu dire que le pape, c'est le Saint-Père.
2: C'est une expression pour lui faire plaisir.
3: Quand le pape François est décédé,
2: on l'appelle aussi le Saint-Père.
3: Mon frère et ma belle-sœur et ma copine, on était à Rome. Ils sont partis le lundi et quand ils ont su qu'il était mort, tous les mecs couraient dans la rue. Ils disent, le Santo Padre, on appelle le Saint-Père.
0: Ah ouais, bon. Okay.
1: Mais est-ce qu'il a le droit de venir?
3: Comme dit Catherine,
2: c'est honorifique, on l'appelle parfois Saint-Père, ou sa sainteté en raison de sa fonction spirituelle, en tant qu'évêque de Rome, ce qui désigne sa charge et non une sainteté personnelle reconnue.
1: Mais de quel droit il bénit les gens? De quel droit il bénit les gens?
3: Moi, je croyais qu'il avait été sanctifié.
2: Parce qu'il est pape.
0: Bon, alors attendez, le deuxième.
1: Dieu qui peut te bénir.
0: Attendez, le second volet du dossier du copain Abdel, on va l'examiner tout à l'heure, parce qu'il faut qu'on entende un peu les autres. On va écouter Catherine à Arcachon et son gros camion. Allez-y, Catherine.
3: N'oubliez pas qu'on disait de l'abbé Pierre, c'est un saint homme.
0: Aïe, aïe. Ouais.
2: Oula. Les gens se trompent parfois. Ouais. Je voulais vous montrer quelque chose.
0: Ah oui.
2: Avant de vous parler de choses un peu mystérieuses dont je m'occupe parce que là, il y a des soucis. C'est une photo de moi lorsque j'étais petite et déjà à 2 ans, 3 ans, j'étais blonde et déjà décolorée. On voit mes racines noires. Donc, vous voyez bien. Ouais, et j'avais déjà des yeux bleus, donc des lentilles.
0: Ah, ça, c'est une photo de moi que tu montres, non? Parce qu'en fait, quand on montre une photo comme ça, rien ne prouve que c'est nous. Non, la photo qu'elle vient de montrer, c'est une photo de moi quand j'étais petit. J'étais comme ça. c'est après avec la moto que ça a merdé.
2: Voilà.
0: Alors, qu'est-ce que c'est?
1: Et
0: ça?
1: Nous, on veut voir les poils de ta chatte, Catherine. On veut pas voir tes cheveux maintenant.
0: Qu'est-ce que c'est?
3: Non, tu veux voir.
2: De toute façon, peu importe, parce que je vais vous dire quelque chose. En fait, qu'est-ce que ça peut faire? Les mecs, moi, quand j'étais plus jeune, quand je dansais à Paris, les mecs, et c'était la grande mode des lentilles bleues, tu vois. Et tout le monde était, ouais, t'as des lentilles bleues. Je disais, alors que mes yeux sont même pas super bleus, quoi. Je disais, ouais, c'est ça. Je suis décolorée, J'ai des lentilles bleues et même pire, je me rase tous les matins parce que je suis un homme. Voilà. Ouais. Donc si vous voulez, penser ce que vous voulez.
5: J'allais dire que t'es une belle femme, mais là du coup ça m'a un petit peu.
2: Je suis un homme.
0: Catherine, moi je vais pas me faire engueuler. Pourquoi je me fais engueuler? Moi j'ai rien dit, les yeux bleus et tout ça. J'ai rien dit, moi.
2: Non, c'était à Paris, quand j'étais sur Paris.
0: D'accord, mais même quand t'étais à Paris, moi, j'ai rien dit sur tes yeux bleus, tes cheveux et tout ça.
3: Mais c'est vrai, la région, il y a une mode des lentilles.
0: D'accord, mais moi, j'ai jamais dit à Catherine qu'elle était une fausse blonde, qu'elle avait pas les yeux bleus. J'ai pas dit ça, moi, Catherine, jamais.
3: Ah non.
2: Mais c'est pas à toi que je parle.
0: Ah d'accord, parce que je croyais que je me faisais engueuler avec les autres, donc je me disais, moi, j'ai rien dit, moi.
2: Je parle à Alban principalement et un peu à Abdel, mais Abdel, je suis pas sûre qu'il arrive à comprendre. Donc
3: pourquoi,
2: voilà.
3: Pourquoi moi, jamais,
2: bah, si, je t'ai jamais dit rien. Moi, je pense que tu disais la dernière fois. Tu sais, le fausse blonde, celui qui est blonde, et celui le menteuse.
3: Ah oui, mais oui, je pense que tu es une fausse blonde, mais je peux le penser.
2: Je suis une fausse blonde et je suis le menteuse.
0: Pourquoi Catherine serait une fausse blonde, Alban?
2: Je sais pas. Parce que je suis menteuse. Parce que je suis menteuse.
0: Bon, pourquoi non?
1: Ah oui, parce qu'elle a des mèches noires, Maurice. Elle a des mèches noires.
0: Mais oui, elle a pas des mèches noires.
3: Ce sont des repousses.
2: Ce sont des reflets, ça.
0: Mais non, mais elle a pas de mèches. Mais faut régler vos écrans. Elle a pas de mèches noires, Catherine.
1: Si,
0: mèches noires.
2: Ce sont les. Bon, écoute, de toute façon.
1: Donc j'en ai conclu que les poils.
3: Oui, mais moi je m'en fous du sablon du brune, je m'en fous, c'est pas un problème.
0: Mais non, mais elle a pas de cheveux noirs, Catherine. C'est vos écrans qui sont pas bons. Non, elle a pas de. Elle n'a pas de cheveux noirs, ah,
1: moi
0: Catherine.
1: J'ai vu des racines noires.
0: Mais elle n'a pas les racines noires, Catherine.
2: Mais parce que je suis noire.
0: Mais non, elle n'a pas de racines de cheveux noirs. Elle a les cheveux derrière la tête à certains moments qui ne sont pas de la même couleur que les autres, mais c'est enfin ça semble naturel.
1: C'est sa perruque qui a bougé, alors elle a son perruque des perruques qui a bougé, elle a une perruque.
0: Non, enfin, oui, moi, je ne sais pas, non. Elle a l'air d'être de ressembler à quelqu'un qui est blond, quoi. Elle ressemble à une blonde.
1: J'ai cru voir des racines noires. Hein. J'ai cru voir des racines noires.
2: Oui, alors quand tu as les cheveux mouillés qui commencent à sécher sur les pointes, là ça éclaircit, là ça reste foncé selon la lumière. Mais moi j'ai toujours, mais on a toujours les racines plus foncées que les pointes. En plus je me fais des.
0: Moi quand j'étais blonde, j'avais pas les racines foncées. Hein.

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1: Fais comme Stéphanie, écris un texte ou choisis-en, donc enregistre-le avec ton téléphone portable, sans bruitage, sans musique, en t'assurant que ça ne dépasse pas la minute. Envoie ensuite ton enregistrement dans ma boîte, maurice@mauriceradiolibre.com. Et si ça nous va, tu t'entendras. Si je t'ai bien écouté, ces deux phrases sont des antiphrases à caractère ironique. La bande ne me semble pas collectivement souhaiter ton bien, en effet. Oui, mais moi, tu sais, Marie, ma vie ne s'est pas appuyée sur les autres. Je n'attends pas qu'il y ait des bandes de gens qui souhaitent mon bien. Je m'en occupe, moi, personnellement. Si tu avais vu le morceau de brebis que je me suis acheté tout à l'heure... Le mec, il a fait une petite part comme ça. Je l'ai regardé, je fais oh quand même. Et là, il s'est dit, je pense qu'il s'est dit, je vais exagérer. Il a exagéré. Je lui ai dit, c'est ça que je veux. Et en prenant mon morceau de fromage, il l'a bien emballé dans son petit papier huilé là. Je me suis dit putain, se faire plaisir, c'est ça. Ça. Ah. Il est joli, le morceau de brebis. Il est beau à regarder, déjà. Tu vois? Il a de l'allure. Voilà. je suis descendu en Auvergne, avec mon morceau de brebis et je suis descendu avec des campaillettes de mon boulanger et je vais manger ça, tout à l'heure, peut-être après l'émission. Je vais m'affaler, je pense que Will, là, de Beaumont, il va passer avec un petit flacon, on va mettre de la musique, gong, gong, gong. Il va monter avec des copines, enfin, ça va être bien, faire une petite soirée. Soirée d'Auvergne. En Auvergne, les filles, souvent, ont des gros seins. Ça, elles sont pas très jolies, mais elles ont des gros seins. Et ça, c'est bien. Abdel, à 57, il est à Nanterre.
2: Je suis là, patron, t'as reçu les photos, j'ai regardé.
1: Catherine a 61, je vais vous dire. Catherine a 61 et elle est à Arcachon.
3: Je suis là.
1: Will a 43, il est à Beaumont, c'est mon voisin.
4: Présent.
1: Alban a 58, il est à Mont-de-Marsan.
4: Tu es descendu à Clermont dimanche pour le meeting de Mélenchon, c'est ça?
1: Ouais, c'est ça, ouais. Ouais, j'ai, parce qu'en fait, je voulais essayer de pisser sur son manteau, mais. Mais ils avaient mis des barrières derrière. C'est une blague, bien entendu, hein, non?
5: Si je peux te couper, Alban, parce que j'ai ma maison qui est à Erignia, donc qui est à 1,5 km du Zénith. Il y avait plus de monde que pour le sommet de l'élevage.
1: Ouais, il paraît qu'il a fait un carton plein en Auvergne.
5: Ça m'a fait un peu peur quand même, mais bon, c'est comme ça.
1: Ouais, bon. Alors, bien entendu, je n'aime pas Jean-Luc Mélenchon, mais je ne veux pas de mal.
4: Il s'est repris. Il n'ose pas.
5: Non, c'est pour dire la vérité, quoi. C'était
1: ouais, c'est vrai qu'il a. À côté, quoi. C'est vrai qu'apparemment, il a fait un carton.
4: Ah oui, il a fait un carton. J'ai regardé, moi, son
1: meeting. Ah ouais.
4: Bon. Oui, comme ça. Non, je ne suis pas client, mais bon. C'est vrai que c'était un vrai tribun. Il a une. Bon, allez, tu sais, il n'y a que lui. Et si lui n'y est pas, tout s'effondre.
1: Bon, on y reviendra. Allez-y, Catherine. Alors.
3: Alors, oui. Ma voisine, ma nouvelle voisine, qui a 90 ans, donc qui débarque un peu, depuis qu'elle est arrivée, elle reçoit dans sa boîte aux lettres, devant sa porte, des morceaux de chewing-gum, des piles, plein de choses. Il y a toujours des choses dans sa boîte aux lettres. Et là, elle a trouvé dans sa boîte aux lettres. Une carotte. découpé en forme de doigt avec un faux ongle au bout peint en rouge.
1: Tu veux,
3: alors,
1: c'est quoi,
3: elle
1: c'est
3: quel... flippé, c'est... tu vois, parce que...
1: Tu penses que c'est volontaire? Il y a quelqu'un qui harcèle la vieille dame? Non.
3: Tout à fait. Donc moi, je lui ai dit, donne-moi la carotte. Et j'ai écrit un mot. J'ai écrit un... Je ne sais pas si vous voyez. J'ai accroché la carotte. J'ai écrit, reprends rapidement tes affaires et ne recommence jamais. Ce genre de choses, ça suffit. J'ai accroché la carotte. J'ai scotché. Nous avons prévenu les personnes habilitées à régler ce genre de problème. Donc, stop. Et j'ai accroché en bas dans le truc.
1: Et t'as pas signé le diable.
3: je voulais mettre le numéro en fait. Votre médecin n'aurait pas.
5: C'est spécial, Catherine, quand même. Pardon, Catherine, pardon, c'est spécial parce que tu as eu dans le passé, si je me souviens bien, pas mal de personnes qui ont voulu s'introduire d'une manière.
3: C'est pas chez moi.
5: Ouais, mais bon, dans l'immeuble.
3: Oui, donc, non, mais là, c'est la voisine, elle vient d'arriver. Et au début, on croit que c'était des gamins parce qu'on trouve des chewing-gums, des trucs. Et en fait, elle pense, mais on ne sait pas, que c'est sa voisine d'en haut à qui elle a fait une lettre parce qu'en lui disant, je peux vous fournir des trucs là, pour mettre tous vos chaises parce que c'est infernal le bruit, elle racle les chaises et tout. Et au lieu de lui répondre, elle lui a remis la lettre dans sa boîte à lettres.
1: Attends, je n'ai pas compris.
3: Alors, ma voisine Françoise, elle...
1: C'est qui ma voisine Françoise? C'est la vieille dame qui vient d'arriver.
3: C'est la dame qui vient d'arriver, qui s'appelle Françoise, qui a 90 ans, qui est toute seule, qui vient de débarquer.
1: Alors, qu'est-ce qu'elle a, celle-là?
3: Je l'ai un peu aidée à faire une machine, tout ça, quand on est sous terre, enfin bon, bref. Et depuis le début qu'elle est là, il y a des choses devant sa porte, il y a des choses dans sa boîte à lettres. Et là, elle a trouvé cette carotte avec un ongle et ça l'a fait flipper. Alors, donc j'ai fait ce mot et que j'ai accroché en bas. Moi, j'ai des problèmes avec personne dans la résidence.
1: Mais c'est quoi les chaises qui traînent, je sais pas quoi là, qu'est-ce que...
3: Mais sa voisine du dessus, et quand elle tire les chaises, ça fait un boucan pas possible. Elle lui a demandé gentiment sur une lettre, est-ce que vous pourriez mettre des patins sous vos chaises? J'en ai, je peux vous en donner. Parce que le matin,
2: les
3: quand
2: vous tirez les chaises...
1: Attends, laisse-la parler.
3: Quand vous tirez les chaises, c'est à 7 heures du matin, ça fait beaucoup de bruit.
1: D'accord.
3: Vous devez peut-être vous en... Alors, et là, au lieu de répondre, elle lui a remis la lettre dans sa boîte aux lettres, sans réponse, sans rien.
1: Ah, mais elle a mis des tampons sur ses chaises, ou pas?
3: Non, elle n'a rien mis sur ses chaises.
1: Et alors, pourquoi personne ne lui dit, madame, mettez des tampons sous vos chaises, c'est mieux.
3: Elle lui a dit, Françoise, lui avait écrit une lettre, elle lui a mis une lettre.
1: Mais t'as qu'à lui dire, toi aussi, tu vas sonner, tu dis...
3: Oui, je vais aller lui dire.
1: Mettez des tampons sous vos chaises, madame, ça sera plus agréable pour vous. Vous verrez, pour les tirer, quand il y a des petits tampons, ça glisse mieux.
3: Voilà. De toute façon, bon, apparemment...
2: Voilà ce qu'elles font, les meufs. Voilà.
3: Eh oui, t'as un problème, Abdel, je crois, là. Je crois que tu étais rouillé. À mon avis, tu as la trouille, Abdel. T'as la trouille.
2: Voilà, ils comptent les rouilles, voilà, les meufs. Voilà, c'est Maurice, t'as vu, voilà. Tu l'as la réponse, Maurice, qui a bien t'expliqué là.
3: Je pense que tu as
2: peur. On a fondu shopping. T'as vu, Maurice, on a
3: fondu. Ensuite, Maurice, puisque c'est ma main, je vais continuer. Je suis heureuse d'avoir appris que Natacha Polonis, je voudrais être candidate et ça m'a fait plaisir.
2: Voilà, ça m'a fait plaisir parce que
3: j'aime bien cette personne, j'aime bien certains de ses discours. Je vais m'intéresser un peu plus à elle, mais bon, après, il faut qu'elle ait les 500 signatures. Bon, ça, c'est pas.
2: Millions d'euros.
3: C'est pas gagné, mais en tout cas, ça serait peut-être bien justement que ça changerait de pas mal de baltringues là qui se suivent et se ressemblent. Et
1: je suis pas sûr de comprendre où on en est là. Je suis pas sûr de comprendre là où on en est.
3: Jusqu'à présent, ça n'a pas été une réussite, la politique.
1: Quelle politique?
3: Tous les hommes politiques qui sont...
1: Ah, chez nous? Ah oui, oh là là, mon Dieu.
2: Et toi, Catherine, ça ne te dérange pas qu'elle va dépenser 6 millions d'euros, la dame?
5: Et Catherine, toi, tu penses qu'une femme,
2: la meuf, c'est mieux. Elle va dépenser 6 millions d'euros comme des contribuables. Ça ne te dérange pas.
3: Elle sait qu'elle non, ça ne me dérange pas.
2: Bah voilà, Au lieu d'acheter des armes pour les keufs.
3: Non, je vais m'intéresser au programme. J'ai, pour l'instant, ce qu'elle a dit, je trouve ça un peu cohérent. Maintenant, à voir, hein, parce que de toute façon, les promesses.
1: Qui c'est que tu aimes bien ? J'ai pas compris.
3: Je parle de la faisabilité aussi.
1: J'arrive pas à comprendre de qui tu parles, Catherine.
3: Natacha Polony.
1: Ah, Natacha Polony. Tu vas voter pour elle, ah ouais, pourquoi pas, après tout.
3: Si elle est candidate, mais si elle a toutes les voix et qu'on peut voter pour elle, j'attends, j'ai pas encore décidé, mais déjà, ça me fait respirer un peu, si tu veux.
2: Qu'est-ce que tu racontes, elle va pas être élue, elle va dépenser 6 millions d'euros comme ça, qui vont être foutus à la poubelle. Elle parle d'économie française, elle a la peine pour nous. Et elle va dépenser 6 millions d'euros parce qu'au moment qu'elle a les 500 signatures, on est obligé de lui donner 600 millions d'euros. Elle se fout de la gueule de lui, là.
4: Mais non.
3: On verra.
4: Elle sera même pas remboursée, elle ne fera même pas
5: 1%. On verra.
3: Pour l'instant, moi, j'avance rien, mais...
1: T'as vu, Catherine, heureusement que tu t'es pas désinscrite.
3: Oui, mais c'est parce qu'il m'a entendu. Ils m'ont dit... Catherine d'Arcachon va se désinscrire vite en voyant quelqu'un qui pourrait lui plaire. Et là, tada ! Il n'y a pas de hasard dans la vie.
2: Voilà.
3: Il n'y a pas de hasard. Demain, je vais au Cirque Doux. Je vais faire le Cirque Doux. Et tu vas encore continuer à apprendre à jongler, les acrobaties, les chutes, tout ça. Donc, ça va être bien. Et je progresse pas mal. Ce matin, j'ai fait des pointes, j'ai fait des tractions chaises. Alors, Maurice, faudra que je t'explique un truc. Tu l'as acheté, ta barre de traction, Maurice?
1: Ma barre de traction. Ah, j'ai cru qu'il fallait acheter une barre de céréales. J'en ai acheté une, je l'ai mangée.
3: Tu t'es trompé.
1: Je m'ai trompé, désolé.
5: Catherine, on n'a pas envie d'accident. Il faudrait peut-être arrêter d'aller dans les efforts.
3: Non, mais j'ai une façon, tout à fait.
5: Je veux pas avoir ça en sécuritaire.
3: Parce que je fais des fausses tractions. Je me mets sur une chaise. Je pousse sur mes jambes.
5: Mais rien que ça, se mettre sur une chaise.
3: Pour compenser. Mais non, mais c'est facile. Je fais 4 fois 20. Mmh. Et je te bats au bras de fer. Non, je rigole. Mais en tout cas, je progresse, j'ai fait des pointes, j'ai fait pas mal de choses ce matin, j'ai fait de la couture, je devais aller travailler, puis ça a été annulé en cours de route, heureusement j'étais pas encore dans le bus, donc je suis rentrée chez moi, bon mon père a eu des malaises, donc j'étais un peu tracassée, j'ai fait ça va aller, j'ai rappelé plusieurs fois, et puis... Puis je crois que j'ai pris des décisions là.
1: Aïe, c'est quoi ?
3: Par rapport à mon traitement.
1: Alors, c'est quoi ? Quelles sont les nouvelles décisions ?
3: Je crois que je vais arrêter l'Abilify et l'antidépresseur, mais ça va prendre énormément de temps.
1: Qu'est-ce que ça va faire, ça ? Ça va faire quoi ?
3: Ça va faire que je vais faire un sevrage. Je vais d'abord arrêter...
1: Mais vous voulez pas en parler avant à votre docteur avant.
3: Bien sûr, c'est
5: une décision que tu prends toi-même ou il y a un avis médical?
3: Non, je vais en parler là vendredi, ça va être trop tôt parce qu'elle va envoyer l'ordonnance, donc je vais en prendre encore pendant un mois. Mmh. Et à partir de quand je vais le revoir, je vais lui demander à faire un protocole pour pouvoir me sevrer, mais ça peut durer un an, hein, le sevrage, hein, c'est très long.
2: Combien de temps que tu prends ça? Ça fait combien de temps?
3: Des années.
2: Ah ouais, tu peux pas arrêter tout ça.
3: Donc j'ai décidé...
1: Pourquoi tu as décidé d'arrêter ces trucs-là?
3: Parce que je n'ai plus de Prozac et je prends du Roxane. Ça fait énormément grossir. Alors déjà, je me trouve comme un cachalot. Là, c'est bon. Déjà que j'ai grossi avec la Abilify, j'ai grossi à la ménopause, j'ai grossi à l'arrêt de la cigarette, j'ai grossi à l'arrêt de la drogue.
1: Bon, t'es toujours pas bien grosse malgré tout. C'était ce qui était important, c'est de te voir au début.
5: Oui, t'as pas l'air très.
1: Ouais, t'es pas bien grosse, Catherine, quand même.
3: À peu près 10 ou 15 kilos, j'ai pris.
2: Tous les trucs que t'as pris, putain. Moi, un verre de champagne, t'as fait de l'ambulance.
3: Pardon ?
2: je suis impressionné par tout ce que, comment ton corps est, je suis impressionné, surtout les gens qui sont fins comme toi, tout ce qu'ils prennent, ils arrivent à tenir debout. Moi, tu me fais boire un demi verre de champagne, t'appelles le SAMU, on vend les pommes. Pourquoi les drogues?
3: C'est la vie, on n'est pas tous faits pour gagner, tu vois.
2: Non, mais c'est bien, si tu veux t'en sortir par toi-même, c'est très bien.
3: Non, non, mais je vais, non, pas par moi-même. Non, non, non, c'est avec, c'est le médecin qui m'est prescrit. C'est lui qui va me donner le protocole d'arrêt. Si elle est d'accord et en accord avec mon autre médecin, s'ils sont d'accord, je vais leur demander ce qu'ils en pensent. On va faire une tentative, mais pas les deux en même temps, tu vois.
1: Alors, si et je comprends bien, tu veux, tu veux arrêter parce que ça fait grossir les médocs. C'est pour ça.
3: Oui. Et puis aussi parce que j'ai, tu vois, quand il y a eu la pénurie de Prozac, ben franchement, ça m'a fait un sale coup, tu vois. Et j'en ai marre.
1: Et qu'est-ce que ça va faire quels sont les effets de ces trucs-là?
3: Ben, les antidépresseurs, ça s'empêche de te suicider. La Abilify, c'est surtout pour la schizophrénie, les troubles de l'humeur. Et, mais moi, je ne suis pas schizophrène, hein, mais j'ai des troubles de l'humeur.
1: C'est quoi des troubles de l'humeur? Qu'est-ce que c'est des troubles de l'humeur? Elles sont petites, les croquettes, là, pour les gros chiens.
3: Tout en excès, d'être vraiment en excès. Mais si je l'arrête tout doucement, et si...
5: Ah oui, c'est le truc TDAH.
3: Non, le TDAH, ça, je le garde.
1: Non, mais je ne comprends pas les troubles de l'humeur, c'est quoi ça?
3: Troubles de l'humeur, c'est quand tu es excessivement triste, énervé.
1: Comme tout le monde, en fait. Il y a des moments où on est... Bon, moi, je suis rarement triste, parfois, je suis énervé.
3: C'est à peu près normal, avec des variations à peu près normales. Et il y a les pics qui sont difficilement acceptables au niveau pour soi et les autres. Pour ce qui est des gens qui t'entourent, la société... Ton entourage, il y a, bon, bien sûr, j'ai pas d'hallucination.
1: Ouais, on va y revenir à ça, messieurs. Moi, j'ai besoin de comprendre ces histoires de médicaments pour. Parce que je. Bon. Alors, écoute ça, tu vois, tu l'as pas chez toi, c'est vraiment bien comme truc.

0: Ah, j'ai reçu les photos des chiens, là, de... Je trouve que les croquettes... Bon, j'ai pas la proportion, mais... Elles sont petites, ces croquettes, non? C'est pour des petits lapins, ça. Parce qu'il... Ah, ils mangent des pâtes, comme ça, les... D'accord. OK. Mais les croquettes, bon, j'y connais rien. Elles me paraissent petites, non? Pour des gros chiens-chiens. Et les croquettes. Les croquettes pour les chiens de 100 kilos. Parce que là, si c'est des croquettes grosses comme des lentilles, bon. Ouais. C'est des croquettes à avaler. Attendez, il y a un film. Je sais pas si je peux le regarder, le film. Attendez. Je vais regarder le film. Je vais essayer de regarder le film. Ne bougez pas, j'arrive, hein. Je regarde le film des chiens, là, d'Abdel. Où ce qu'ils sont, les chiens-chiens? Alors. Tu vois? Ça marche pas? Bon. Ah, si. Ah, ils sont marrants, les deux, là. Attends. On recommence. Attends. Oui, je vous demande de recommencer, donc. Ouais.
1: Go.
0: Bon, mais c'est bien. Il mange. Très bien. Bon, par ici, Abdel, 57, à Nanterre.
2: Là,
0: Catherine, 61, Arcachon.
3: Oui, je suis là.
0: Will, 43, Beaumont.
4: Président amiral.
0: Alban, 58, à Mont-de-Marsan.
5: Je suis là.
0: Un petit message et après on reviendra, Catherine, parce que j'aimerais bien entendre aussi les autres. Alors, qu'est-ce qu'on a là? On a un message de Véronique, elle a 46, elle est à Paris. J'ai essayé de tenir sur l'épisode d'Abdel et les dents en titane de ses chiens et sur sa parano et sur le délire de dire que toutes les femmes mouillent sans arrêt et qu'elles ont des serviettes dans leur sac pour aller s'essuyer dans les toilettes. Aïe, aïe, aïe, il est complètement déviant, ce gars. Et hop, maintenant, il raconte encore des délires. Les femmes ne servent à rien. Quel esprit ouvert que cet Abdel qui ne pense qu'au sexe, au fric, et a dressé ses chiens pour tuer des potentiels cambrioleurs. Où on est bien loin de l'intelligence et du savoir-vivre. Oh la vache, c'est lunaire, dit-elle. Allez, la main est à Will, à Beaumont, l'Auvergnat.
4: Ouais. Oui, j'étais surpris justement avec le monde qu'il y avait au meeting du Zénith de Courland d'Auvergne, à côté de chez moi, de Jean-Luc Mélenchon. J'ai été surpris. Je ne pensais pas qu'il avait autant d'adhésion. J'ai aussi donc. là, ça m'a fait mal au cul, enfin au derrière, pardon. Justement, je te l'ai dit dans un message, je crois. Bon, j'ai payé la taxe foncière aujourd'hui là,
0: ces
4: derniers jours. Et là, ça m'a.
0: Ouais.
4: C'est pas que l'État va en faire. Enfin, c'est pas l'État. La taxe foncière, c'est la commune, je crois, ou le département, je sais plus.
2: Combien t'as payé?
5: C'est la commune.
4: 1200.
2: Combien t'as payé?
4: 1200. Hein?
2: Ah ouais, moi, 1005, moi, ouais, bon, c'est pareil.
0: Ouais, ça va, 1005. Bon, pardon.
4: Ouais, enfin, oui, quand même, ça fait toujours mal.
0: Ah oui, c'est de l'argent que tu donnes au Cameroun pour l'urbanisation de Yaoundé.
4: Non, mais ça fait des fois... Bon,
0: non, je déconne, c'est pas vrai, là. C'est pour réparer les poubelles qui vont foutre le feu et tout ça, refaire le goudron.
4: Ouais, mais bon, ça fait au porte-monnaie, ça fait quand même un petit peu mal, quoi.
0: Ah, c'est sûr, le porte-monnaie.
5: Ah, mais c'est lourd.
0: Hein. Il reste bouche bée, donc ouvert.
2: Ça a l'air.
4: Et j'ai vu, donc j'ai beaucoup apprécié, là, je pense, c'est Alban qui est avec nous, qui est spécialiste du rugby.
5: Oui.
4: C'était un championnat là ce week-end qui était exceptionnel et j'ai vu avec beaucoup de plaisir le Toulouse-Castres. Ouais, tu l'as dit.
5: Bayonne, Castres.
4: Non, c'est Bayonne, ouais. C'est, j'ai trouvé ça un match incroyable.
5: Ah, ils ont fait un gros match, Bayonne. Très gros match.
4: Ouais, ouais.
5: J'ai trouvé ça. Les meilleurs ont gagné.
4: Oui, oui, oui. On va se réveiller avec l'ASM, j'espère.
5: Et pas sûr.
4: Tu reviens bientôt au stade, du coup, Maurice.
0: Ah ouais, moi j'aime bien le stade. Ouais, j'aime bien le stade de Michelin.
4: C'est un beau stade.
0: Ouais, j'aime bien sa taille parce que j'aime pas les endroits gigantesques. J'aimais bien l'aviron bayonnais avant qui se. On bayonnais avant qui se qui.
5: Adoché.
0: Ouais. Et.

0: Poste préféré.
1: Il y a 15 000 personnes, je sais pas.
2: Ouais, il y a combien? Il y a 18?
1: 18. Ah, 15 000, je sais pas, il y a une cabine téléphonique non plus.
3: Ouais,
1: pas.
3: C'est 17 000 en général, oui, en moyenne.
2: Oui, un peu plus, hein, oui. Ouais, je trouve que c'est bien, c'est, voilà, il y a du monde, il y a de quoi, tu vois, ça bouge, mais c'est pas non plus la foire au jambon avec des milliards de personnes. Non, non. Enfin, bon, moi j'aime pas les trucs avec plein de gens. Je trouve que là, ça, tu vois, c'est, tu sens que les mecs sont, d'abord, vu la taille du stade, ben, t'es pas super loin du jeu. Tu peux descendre en plus là, tu peux descendre, donc t'es vraiment t'es à proximité. Ouais, ouais. Et puis l'ambiance, c'est un peu confiné quoi comme truc, donc ça te prend quand tu t'es dans les tribunes là, ça te prend bien. Moi je déteste les loges, les trucs comme ça là, ça me fait chier. Je trouve
1: moi j'ai une loge avant de Marseille, moi je suis jamais là ou très peu.
2: Ouais,
1: T'es pas dans le match.
2: Non, du tout. Ouais, t'es tout seul comme un con avec des gens qui te parlent d'autre chose en plus. Donc ça m'emmerde. Même pas, ils sont en train de parler de.
3: Oui, ils connaissent pas les règles en plus.
1: Ils sont là pour se. Ils sont là pour se faire avoir, c'est tout.
3: C'est sûr.
2: Ouais, donc c'est pas des endroits, ça tape pas. Alors que dans les tribunes. Voilà, tu vis le truc là, ça crie là, c'est vraiment formidable.
1: Et moi, je me rappelle quand on allait jouer à Clermont, j'y jouais pendant des années, mais il y avait toujours du monde, même quand l'équipe tournait mal. Tu vois, c'était, je crois même, il était considéré comme le meilleur public de France à Clermont. Tu vois, il ne lâchait jamais l'équipe. T'as beaucoup
3: c'était
1: de public,
3: rare,
1: quand ça tournait pas, t'as plus un chat.
3: C'était rare qu'il n'y avait pas de spectateurs dans le stade.
1: Ah oui,
3: c'était très rare.
1: Toujours quasiment le plein, même quand ça tournait pas.
2: J'ai pas l'expérience du stade Michelin de Will, qui lui est un mec, c'est le local de l'étape. Mais c'est vrai qu'à chaque fois que je suis allé dans ce stade, il y a du monde, ça bouge, ça envoie bien.
1: C'est un stade qui a une histoire, ne serait-ce que la stèle pour Jean-François Philipponneau, le mec qui est mort sur le terrain.
2: Mmh. Ah oui,
1: il a
2: oui.
1: été foudroyé par l'orage.
2: Mon Dieu.
1: Il y a une stèle, je ne sais pas s'il y est toujours, il y a un moment que je n'ai pas été, clairement, elle avait été érigée à l'endroit à côté d'où il était tombé. Tu sais pourquoi il est mort ce mec? Ouais. Jean-François, il a joué en équipe de France, il était tout jeune, il a 21 ans ou 22 ans, je crois. Il a été foudroyé parce qu'il avait des crampons vissés, acier, trop longs.
2: Ah ouais? En alu?
1: Oui, en alu. Il a été foudroyé. Ouais. L'orage, ça l'a chopé au niveau des crampons. Il a été foudroyé. Pendant le match. Hein.
2: Mon Dieu. Mais je trouve que l'endroit est chouette. Et puis, ce qui est sympa, c'est la vitesse à laquelle se remplit le stade. Tu vois, quand tu pars de zéro, là, t'es dehors en train de jacasser avec des mecs et ils envoient le feu pour que tu rentres. Donc, assez rapidement, le stade est plein et assez rapidement, il est vide. Ouais. Tu vois, il y a... J'aime bien moi ce genre de messe. Je trouve que ça a de la gueule plus que les énormes stades où il y a des gens inquiétants, des gens qui viennent pour faire autre chose. Là t'es sûr que voilà, les mecs qui sont là, ils sont venus pour match quoi, ils sont pas venus
1: mais dans les énormes stades, c'est pas au rugby en tout cas, tu n'as pas un mec.
2: Oui,
1: ils sont. Et puis tu ne peux pas faire jouer l'équipe de France ailleurs qu'au stade de France.
2: Ouais, c'est pour ça que moi je veux rarement voir ces trucs-là.
1: Mais moi non plus, j'aime pas tellement le stade de France quand il est plein, j'aime pas tellement. Hein. J'ai jamais aimé ce stade, il me paraît tellement froid. Mais bon, moi parfois,
3: je suis d'accord, il est un peu anxiogène, je trouve. Je sais pas pourquoi.
2: C'est le nom, 80 000 personnes. 80 000, vous rendez compte? 80 000 personnes.
1: T'as l'impression qu'il n'y a pas d'âme, tu vois. Pourtant.
2: Mais parce que tu peux pas, 80 000, on peut pas avoir une communion.
1: Il y a pas cette patine du temps. Par contre, moi, j'adore le Parc des Princes, j'y jouais dessus. On a joué une demi-finale de championnat de France junior. Mais j'adore le Parc des Princes. Pour moi, c'est vraiment
3: une histoire. Ça a plus d'histoire et de personnalité.
1: Oui, bien sûr.
3: Et d'âme.
1: Bien sûr.
2: Non, moi, il n'y a qu'un stade que j'aime à Paris, c'est le stade de Charletti. Ah, mais bon, pour plein de raisons, c'est mon stade préféré. Je trouve que c'est un stade, quoi.

0: accessible, c'est beau, c'est marrant, il y a une piste en tartan qui est bleue, qui est rare. Ouais. C'est bon, c'est un endroit que j'aime bien. Enfin bon, on s'en fout. Catherine, on y reviendra tout à l'heure. On la voit plus, Catherine, c'est normal ou c'est juste moi que ça déconne? Vous êtes là? Catherine? Bon.
1: Oui, si, je suis là.
0: Mais je vous vois pas. Qu'est-ce qui se passe? C'est la stabilisation de les flotteurs, là, qui sont pas bons?
1: Mais là, tu me vois pas?
0: Non. Bah, je te verrai tout à l'heure, je suppose. C'est mon bazar qui fait ça. Je vois Will. Je vois Will.
2: Tu me vois? Non, mais je suis à côté de chez toi, donc c'est normal.
0: Ouais, c'est pour ça. Parce que, en fait, Will, je le vois par la fenêtre. Je me rendais pas compte.
1: Tu crois que c'est à la cam, mais en fait, non, c'est.
0: Ah non, je vois par la fenêtre.
1: Eh oui.
2: Donc, il a peur, mais il va partir.
1: Oui, il est toujours. Oui, dans le sombre.
0: Le stade où on a perdu contre les Pumas à la Coupe du Monde 2007, Maurice. Je n'aime plus Charletti depuis cette date. Ah non, moi j'adore ce stade, le stade Charletti. On n'est pas pareil. Chacun son truc. Allez-y, Will.
2: Oui, non, je voulais finir sur un autre sujet sportif, c'est que j'ai appris aujourd'hui, avant-hier, parce que, non, c'est avant-hier, parce que je m'intéresse beaucoup à la Formule 1, que la Formule 1 est de retour malgré, ou peut-être, je sais pas comment dire, les invitations qu'on pouvait avoir à nouveau au Grand Prix de France dans les années prochaines, et qu'on retourne au Rwanda.
0: Je comprends pas pourquoi la France est... c'est en France ou pas?
2: Il y avait des propositions, en fait, au niveau de la FIA, il y avait des propositions pour en 2030 que ça revienne, qu'il y ait un Grand Prix de français.
0: Ouais. Et là, parce qu'il y a plus de, courses de Formule 1 en France.
2: Ah bah non, c'est fini ça. Et non, donc là, c'est le Rwanda qui a, pris le.
0: Kagame, ouais, Kagame, il est bon. Pff, putain, il est bon, Kagame.
2: Il a pris quoi, le Rwanda?
0: Ouais, le pays avance, hein, il avance bien, hein, son pays, là.
2: Il avance vite, hein.
0: Ah ouais. Bon, il est brutal, hein, Kagame, mais ça avance. Ouais. Et voilà. Donc il y aura un grand prix là-bas.
2: Eh oui.
0: Et pourquoi?
2: Depuis 1993 qu'il n'y avait pas de grand prix en Afrique.
0: Mais, donc, c'est pas Claude Michi, là, qui faisait le grand prix de France chez nous?
2: Je sais plus.
0: Il est bien le Claude là, lui il a la patate, hein, le Claude. C'était lui qui faisait. C'est un mec que j'aime bien, Claude Michi. C'est c'était le producteur. C'est lui qui fait les courses de moto et tout ça, qui les produit là.
2: Ah oui, exactement.
0: Et il me semblait qu'à un moment, il faisait aussi il faisait la Formule 1 là. Bon, il y a quelqu'un d'autre qui veut parler, alors qui va là, je te prie.
3: Oui, bonsoir Maurice, c'est Frédéric, 52 ans, Clichy.
0: Ah oui, Frédéric, 52 ans à Clichy, tiens, ça fait longtemps qu'on l'a pas eu celui-là.
4: Revenant.
0: La dernière fois, il était fâché, je crois. Hein, vous étiez fâché, non, il me semble, Frédéric?
3: Oh, mais ouais. C'est du passé, Maurice, du passé, ça n'a plus d'importance.
0: Ouais, de toute façon, je vous le dis, hein, vous vous vexez, vous dévexez tout seul.
4: C'est bien.
0: Et ouais, c'est ça qui est bien, c'est automatique. oui, d'accord. Donc, Will, et t'as pas de regret, toi qui aimes la Formule 1, t'as pas de regret.
2: C'est dommage parce qu'on a des super circuits comme Dijon, comme, ben, pas.
0: Le Prenois, Dijon Prenois. Comme... Oh, moi, j'ai tourné là-bas, là. Pff, Dijon Prenois, il est friand. Il est friand, ce circuit.
4: Nevers aussi.
0: Ah, Nevers-Magny-Cours. Ouais.
2: Et dans le Var, c'était.
0: Forcément, le Castellet. Castellet,
2: ouais. Exactement. Donc moi, Paul comme Ricard. Je suis fan, voilà, je m'intéresse au sport, donc je me pose des questions. Voilà, c'est tout. C'était juste pour discuter, mais je veux pas embêter les gens sur le sport parce qu'il y en a pas.
0: Ouais, mais c'est pas grave. Ils iront écouter autre chose.
4: J'adore aussi la Formule 1.
0: Ouais, moi je suis pas un fan de Formule 1, mais c'est vrai que j'ai regardé la série Formula One ou un truc comme ça. J'ai trouvé que c'était vraiment très intéressant. Je sais pas si tu vois ce que c'est, Will.
2: Oui, je vois.
0: La série est vraiment captivante, où t'as tous les capitaines d'industrie là qui viennent raconter, des pilotes, etc. Alors bon, c'est sans doute un peu romancé, mais j'ai trouvé que c'était bien et ça m'a fait m'intéresser un peu moi à la Formule 1. Et apparemment, Hamilton, là, ça va mieux. Il est quatrième, j'ai vu. Troisième, quatrième,
2: oui,
0: il est plus...
2: Ça va un peu mieux, bon.
3: Il s'est repris
2: une petite... Une petite cristalline, on va dire.
3: Un bel jouvence.
2: Voilà, on va dire ça.
0: Ouais, parce que là, il est quand même moins mal placé que ces deux ou trois dernières années, non? Il me semble.
3: Ah oui, oui.
2: Il faut juste revoir un petit peu là, au niveau de l'écurie Ferrari. Il y a au niveau stratégie, des fois, il y a des trucs que je comprends pas trop, mais bon.
0: Ah ouais.
2: Après, je suis pas spécialiste. Donc, c'est ce que je vois.
0: On a décidé de tenter un truc là musical. Hein. C'est pas normalement, c'est pas notre tasse de thé, mais bon, on va voir.

0: Baria, 52 ans, Paris. Tu m'aimes ou tu ne m'aimes pas? Dis-moi, tu veux ou tu ne veux pas? Car moi je suis là. Et surtout, je ne me lasserai jamais de toi. Je suis prête à t'offrir mes lèvres, ma bouche, ma chatte, le bas de mes reins. Cependant, j'exigerai de toi plusieurs choses. Me cambrer, me prendre, me faire vibrer et enfin jouir. Et tu m'entendras te dire « Encore, j'en veux encore Maurice ».
1: Attention avec la 512 TR parce que c'est une c'est un essai de transformation de la Testarossa, la 512 TR, dans laquelle il n'y a pas les éléments qui font la Testarossa, je trouve. Hein. Voilà. Et je trouve qu'elle a, malgré le fait qu'elle soit donc plus récente que la Testarossa d'origine, elle a, elle est datée, je trouve. En comportement, etc. Bon, c'est ce que je pense. Hein. Chacun voit midi à sa porte. Abdel a 57, il est à Nanterre.
2: Oui, patron.
1: Catherine a 61, elle est à Arcachon.
3: Oui, je suis là.
1: Will a 43, il est à Beaumont, c'est mon voisin.
4: Présent, amiral.
1: Alban a 58, il est à Mont-de-Marsan.
5: Je suis là.
1: Frédéric, 52, à Clichy-la-Garenne.
6: Je suis là, Maurice.
1: On va écouter un peu Alban, on reviendra, Will, au sport tout à l'heure. Et ensuite, Frédéric. Allez-y, Alban.
5: Oui, ben, moi, tu vois, ce soir, j'avais projeté d'aller faire un petit tour, boire un verre au Quetzal. Mais comme demain, je me fais opérer, je ne pouvais pas rentrer tard, il faut que je sois à jeun. Alors, voilà. Et oui, je voulais revenir à... Parce que tout à l'heure, Abdel, il parlait, là, je vois qu'il a une aversion... moi, je suis pas d'accord avec lui, mais moi, je pense quand même qu'il y a des métiers qui ne sont pas dévolus aux femmes. Je l'ai toujours dit, tout ce qui est bâtiment, camion, ça, même police, personnel pénitentiaire, c'est pareil. Tu vois, ici à Mont-de-Marsan, j'ai plein de copains à prison. Mais tu vois, quand y a beaucoup de femmes gardiennes de prison, hein, mais tu vois, ils sont obligés d'escorter une femme, ils y vont à trois. Quand ah oui, ils y vont à trois. Parce que si tu y vas à deux, c'est pas sûr, ils y vont à deux mecs plus la femme. Alors moi, je n'ai rien contre les femmes, évidemment. Je sais pas, Abdel, si tu te rappelles, il y a quelques années de ça, il y a 7 ou 8 ans, dans un petit village à côté de Toulouse, il y avait une... Ah, j'entends le retour, là. Oula. Je m'entends.
1: Ah bon? Ben non, on n'a pas de retour. Ça n'a rien changé chez nous.
5: Oui. Un petit village à côté de Toulouse, il y avait une scène de ménage, et ils avaient appelé la police, et c'était un mec qui tabassait sa femme, ils ont envoyé 2 filles, 2 gendarmettes, et quand elles sont arrivées là-bas, tu te souviens, le mec était fou furieux. Le mec, il leur a pris le pistolet, il les a tués les deux. Oh. Les deux. Abdel, t'imagines, Abdel, si imagine que toi et moi, nous sommes flics. Tu crois qu'il nous aura arraché le pistolet?
7: Jamais.
5: Voilà. Et tu vois, les deux filles, il leur a pris le pistolet, il les a tués. C'est pour ça que moi, je pense qu'il y a des métiers qui ne sont pas faits pour les femmes. Je rigolais l'autre jour quand Abdel disait la policière qui courait, mais c'est vrai, quand tu vois une image pareille...
1: Abdel, on ne comprend pas ce que tu dis, donc il faut que tu te rapproches de ton téléphone.
7: Je disais, mais le responsable qui a envoyé ces femmes, c'est lui qu'il faut aller voir. D'envoyer ces deux femmes agents sans
5: oui, hommes. Mais bon, mais non. Moi, je dis que ce ne sont pas des métiers pour les filles, c'est tout. Quand tu vois la policière qui courait l'autre jour, elle n'a rien à faire là, la pauvre fille. Elle n'a rien à faire là.
6: Ça peut arriver à un homme aussi. Hein.
7: Ah, t'as vu, Alban, t'es comme moi, la CRS qui courait. Qu'est-ce qu'elle a foutu là toute seule?
5: Oui, mais ça m'a fait mal au cœur de voir ça. Moi, c'est pas la place d'une femme. Qu'est-ce que tu veux qu'elle fasse, sa pauvre fille? Elle ne peut pas.
7: On dirait qu'elle allait chercher son gosse à la crèche, qu'elle était en retard, ça lui permet.
5: Elle a eu peur. Ils se plaignent, les flics, maintenant, ils font beaucoup de papiers, tout ça. Mais ils n'ont qu'à y mettre les filles dans les bureaux. Et sortir les mecs des bureaux. Et les mettre sur le terrain. C'est plus.
6: Ça peut arriver à un homme hein, aussi, hein, ce qui est arrivé au.
7: Ouais, mais moi, il a raison.
1: Non, je suis d'accord avec. Pour une fois, je suis bien d'accord avec Frédéric. C'est pas une question de mec ou de gonzesse.
7: Non, pas du tout.
5: Il arrache le pistolet aux filles. Il les tue.
1: Il y a des mecs qui se font. Il y a aussi des hommes qui se font arracher le pistolet. Bon, ça, tu vois, c'est un peu juste comme vision.
7: Elle commence à vraiment nous faire de l'ombre. Il faut qu'elle nous laisse entre nous dans
5: Il y a des métiers.
7: Quand on est au bar avec Maurice, par exemple, au bar, il faut qu'elle nous laisse discuter entre hommes, à table. Après, elles peuvent venir.
1: Alors, il faut que tu saches, Abdel, que moi, par exemple, je déteste ça. Je déteste les réunions avec que des poilus, etc. D'ailleurs, les gens que je fréquente le savent. Quand il y a que des mecs, j'y vais pas en général. Toi,
7: moi. Après, on veut parler de sexe.
1: Je suis pas fait pour ça. Moi, j'ai pas envie de faire des soirées avec des hommes.
7: On parle de boulot, Maurice. Quand on parle de travail.
1: Des soirées avec des hommes, ça ne m'intéresse pas.
4: De travailler les positions ou les envies de chacun entre hommes. Moi, ça me non. C'est pas trop mon truc.
5: Moi, je reste
7: alors, comment serait la planète sans les hommes, dis-moi. Vas-y.
4: Ah, je sais pas du tout,
5: il n'y a pas de planète non plus. Il n'y a pas d'homme sur Terre sans les femmes. Qu'est-ce que tu racontes?
7: Alban, comment tu penses, toi, qu'une maison serait faite par les femmes? Elles auraient été capables de faire une maison. En dur, les femmes, elles auraient pensé à ça?
5: Mais parce que les femmes, ça ne les intéresse pas de faire ça. C'est pas leur truc. Elles font d'autres choses. T'imagines une femme qui fait de la maçonnerie, mais bon, c'est pas. Tu voudrais avoir une femme qui fait de la maçonnerie?
4: Il y en a qui en font.
7: Qu'est-ce qu'elle aurait pensé à ça?
5: Elle a les mains calleuses comme. Non, il faut pas.
7: Ouais, mais elle le fait parce que les hommes ont mis ça sur le terrain, mais est-ce qu'elle y aurait pensé? C'est ça que je veux savoir.
5: Mais je sais pas, une femme, elle ne peut pas faire une maison, c'est trop physique. Mais ne demande pas une femme de faire des...
1: Non, mais c'est une vision un peu erronée, je pense, de la construction que vous avez. Allez-y, Catherine.
5: C'est moins dur qu'autrefois, évidemment.
1: Écoutez, Catherine.
3: En fin de saison, pendant laquelle j'étais régisseuse chorégraphe, et à la fin, on passe au bar... pour finir la saison, pour travailler encore. Ensuite, on passe en restauration et à la fin, sur mon contrat, mon dernier contrat, c'était marqué homme d'entretien. On repeignait les bungalows, on a scotché les porte-serviettes, on checkait tout ça et on peignait les plafonds et tout. Et ça se passait très très bien. J'étais la seule fille, mais j'allais pas plus lentement. C'était pas moins bien fait que les mecs.
7: Ouais, mais moi je te parle de l'extrême, hein. Je te parle pas de ramasser des serviettes comme tu me parles là.
5: Non, mais il y a des métiers.
3: Je ne ramassais pas des serviettes.
1: Enfin, aujourd'hui, c'est comme conduire les camions. Les camions, ils ont la direction assistée. Bon, je vois pas pourquoi. Alors, dans les années 50, c'était les grosses roues là qu'il fallait tourner. Les mecs faisaient. C'était eux qui faisaient ces trucs-là. Bon, on pouvait le comprendre, mais aujourd'hui. Bon, et sur les chantiers, j'imagine que c'est un peu la même chose. Pour boulonner les panneaux de chez Bouygues, les mecs, ils portent pas les plaques de béton sur leur dos, quoi. C'est des machines, ils ont des petits chariots électriques, il y a des grues, des trucs. Donc, il y a pas de justification d'une musculature particulière. Et d'ailleurs, si tu regardes les ouvriers qui sont sur les chantiers, ils sont pas tous super costauds, super charpenté, quoi.
7: Faire monter à 45 tonnes sur un chemin,
5: les filles de notre génération, elle ne faisait pas des métiers comme ça, ça ne leur effleurait même pas l'esprit.
1: Oui, mais parce que, attendez, je vais, j'appuie sur le bouton pour pas que vous parliez en même temps, parce que c'est important. Les filles de ta génération et de la mienne, Alban, c'était des filles auxquelles on donnait, nous, les petits garçons, nous donnait des camions et des voitures quand on était petits, et les filles, on leur donnait des poupées avec des langes, des machins, des biberons, etc., et on trouvait que c'était normal. Donc forcément, les filles, elles étaient en contact tout de suite avec la maternité, l'enfant, la poussette, etc. Les petits garçons, c'était les outils, les voitures, les machins, les engins de chantier. Donc culturellement, les filles naturellement sont allées vers les petits enfants, et puis les garçons, eux, sont allés vers les camions. Mais on s'est rendu compte que pour élever les enfants, il fallait un papa et une maman, et qu'il fallait que les pères s'investissent un peu, qu'ils arrivent à savoir un peu ce que font leurs gosses, et que les mamans aussi devaient s'intéresser à ce que faisaient leurs gosses, et donc aux métiers divers et variés. Et il y a plein de métiers qui sont aujourd'hui ouverts à tout le monde. Parce que l'idée de la force physique en 2026, elle est un peu dépassée, à part dans les combats, là, les MMA et les trucs comme ça. Mais autrement, on n'en a pas vraiment l'usage, quoi. Ça y est, Jérémy, vous pouvez parler. Ouais, allez-y, Alban.
5: Oui, sûrement, bien sûr, tu as sûrement raison. Moi, ça me gêne un peu. Mais c'est pareil pour les mecs. Maintenant, tu as des métiers de mecs qui étaient apparemment faits pour des femmes. Je vais te poser une question. Maintenant, tu as beaucoup de mecs nounous. Moi, j'en connais un ici à Mont-Marsan. Est-ce que tu confierais ton gosse à une nounou, à un monsieur? Jamais de la vie. Jamais. Jamais. Ah, mais je te le dis.
1: Ouais, oui.
5: Jamais. Avec tout ce qu'on voit, tout ce qui se passe, non, jamais de la vie.
7: J'ai rarement vu une gonzesse descendre une palette à se faire mort.
5: De quoi?
7: J'ai rarement vu une meuf descendre une palette de 3 tonnes d'un smear mort.
1: Mais les mecs qui descendent des palettes de... Les palettes, d'abord, pèsent pas 3 tonnes. Et de toute façon, elles sont sur des... Comment ça s'appelle le diable, là? Sur des diables électriques. Sur des transpalettes. Si tu te balades dans Paris, il y a plein de filles qui déchargent des camions, qui font de la livraison de colis et tout ça. Il y en a plein.
5: Ah, mais c'est pas joli, hein.
1: C'est pas joli. Ouais.
5: Pas joli. Surtout,
1: pourquoi tu veux que ce soit joli? Pourquoi tu veux que ce soit joli? Ah bon?
5: Non, je déconne.
1: Ouais, t'as failli m'embarquer là-dedans. Pas mal.
5: Ah non, c'était plus joli, tu vois, institutrice, professeur.
7: Génico.
5: Mais bien sûr. Génico. Et voilà, je ne suis ni misogyne, ni masochiste, c'est pas vrai. Bon, moi, c'est mon goût. C'est mon goût, après.
1: Non, moi, je suis pour que...
5: Je sais pas, c'était il y a 2 ans de ça, j'avais été chez un copain, il faisait faire des travaux, et il avait justement une fille qui faisait la maçonnerie. Mais elle m'a serré la main, mon pauvre. Il te dit, heureusement qu'elle est pas dans mon lit ce soir, et celle-là. Parce qu'elle avait les mains calleuses, des mains de travailleurs de
1: force. Ah, elle aurait pu s'accrocher au baldaquin, par contre.
5: Sans problème.
1: Et ouais, justement, donc il y avait des trucs à faire avec celle-là. Donne-moi son adresse. je l'appelle.
5: Je suis sûr qu'elle te plaira pas. Elle ne te plairait pas.
1: Ah, de dos, accroché au baldaquin, peut-être. Tu sais, le temps passe. Hein. Je fais moins mon difficile. Alors, entre nous, je te dis la vérité.
5: Ah, j'imagine quand elle va te faire une appellation, quand elle va te prendre la
1: elle va la gripper fermement. Je vais avoir l'impression qu'elle est plus dure qu'elle n'est. Je vais gagner 3 centimètres. Je vais faire... Non, vas-y. Oh, purée.
5: Non, mais ça fait étrange. Quoi. C'est comme ça, hein. Si c'est le sens de l'histoire, moi, ça ne me gêne pas. Mais bon, c'est quand même.
7: Pardon,
5: bon. Et je peux te dire que la fille, elle a bossé. Elle manie la trouée, elle montait des briques, elle s'est démerdée, elle savait travailler. Et ça fait drôle, c'est une petite
7: gonzesse. Elles peuvent pas faire ce qu'on fait.
8: Moi, je préfère que ce soit elle qui monte les briques plutôt que moi. Hein. monte les briques, je t'attends en haut, moi.
5: et en plus, il faisait froid, c'était l'hiver, elle était... Ah oui, c'est vrai qu'elle n'était pas sexy, là, avec un bleu de travail, des bottes, tu vois, c'est pas... Ça n'a pas envie, quoi. C'était si joli, pas si joli, c'était tellement sexy, les infirmières en blouse. Maintenant, elles en sont uniques. Avant, c'était la blouse, c'était génial. C'était le fantasme absolu, infirmière, qu'a-t-elle sous la blouse.
7: Ah ouais, on se soignait vite.
5: Ah oui. Maintenant, c'est fini. Quoique les tenues, quand les infirmières qui sont bien foutues, la tunique et le pantalon, ça leur va très bien. Hein. C'est très sexy. Hein. Mais bon, rien ne remplace la blouse. Hein. Mais bon.
8: Bon, moi, quand j'ai à l'hôpital, je bande un peu moins, mais... Tournez-vous, monsieur. moi, je range mon érection dans la table de nuit.
5: Moi, je la remets dans l'étui et la prochaine fois.
8: Et ouais.
5: Non, mais bon... Ouais, mais demain, je vais pas bander non plus demain, parce que déjà que je suis pas très courageux.
8: Et alors, demain, on fait quoi, là? Il y a quoi, l'hôpital? On vous fait quoi?
5: On nettoie le genou.
8: Ah ouais?
5: On nettoie le...
8: Aïe. Voilà. Et la gonzesse qui va nettoyer le genou, elle a écouté l'émission ce soir. Alors, c'est vous?
9: c'est anesthésie générale ou locale?
5: Non, c'est péridural. J'ai peur de ça, putain, ça me...
9: Aïe.
5: Mais comme, mais comme j'ai peur de l'anesthésie générale...
8: Ah bon? Pourquoi?
5: Ah oui.
8: C'est bien l'anesthésie générale. Parce qu'en plus, si jamais tu te réveilles pas, voilà, t'es mort. C'est tout. Il n'y a pas de... ah, moi, je préfère l'anesthésie générale à la péridurale, moi, personnellement.
5: Alors, moi, j'ai un mauvais souvenir. Je m'étais fait opérer. J'avais reçu un coup de corne assez grave dans la cuisse. Ça m'avait ouvert la sarpène, là. La veine sapène. La sapène, c'est la veine à côté de l'artère fémorale. Et quand on m'a endormi, et je suis parti en 3 secondes, mais j'ai senti une chaleur au niveau de la tête.
8: Ça, c'est formidable, ça!

0: c'est la nuit, ça se passe presque comme ça, hein. Allez, à ce soir.
1: Ce que je veux dire, c'est que il y a eu certaines fois où, par exemple, des missiles ont pas pu être envoyés parce que avec des forces extra ou je sais pas qui ou je sais pas quoi.
2: Conley, appelez le SAC, je veux un topo lancement. Major Davis, le président, à vos ordres.
3: Les missiles de qui, je te demande?
1: Déjà regardé des reportages, mon ami.
3: Ouais.
1: Des reportages.
3: Où ils montrent des missiles qui ne décollent pas, qui partent pas.
1: Bah, en fait, tu sais que les missiles, tout ça, c'est commandé par aussi des trucs. C'est pas juste, ça s'en va pas par l'opération du Saint-Esprit. C'est un peu, il y a des écrans, tout ça, les machins pour appuyer sur des boutons. Et figure-toi, et bah, que tous les missiles qu'ils devaient envoyer à ce moment-là.
3: Qui est I?
1: I, c'est qui?
4: I,
1: tout noir! Tout noir, les écrans, tout noir!
3: Non, mais c'est qui I? C'est qui I? Qui est I, je demande?
5: Il a dû se mettre en boucle. Ça vampirise toute l'énergie du système.
1: Il y a certains missiles qu'on ne...
6: Dieu apprend.
3: Non, mais qui devait envoyer ces missiles? C'est qui?
1: En fait, il y a certains missiles qui auraient dû malheureusement, il y a en fait avec des mauvais esprits qui auraient dû nous toucher, si vous voulez savoir.
3: Des missiles de qui? De qui devait envoyer ces missiles?
1: Justement, Maurice, les écrans ont été noirs.
3: Non, mais qui?
7: Il a le code, il va les lancer.
3: Je te demande qui devait envoyer ces missiles.
1: Moi, ces messieurs, je les connais pas, Maurice, qui devait les envoyer.
8: Alors, colonel, nos lignes de surface sont mortes. J'essaie de passer par les liaisons satellites. D'accord.
1: Justement, par contre, c'est une force.
3: Mais c'est qui? Qui devait les envoyer, je vous demande?
1: L'Europe.
4: Respect, professeur Falcon.
1: Vous rigolez tous comme des cons, là. Mais l'Europe, malheureusement, je te le dirai si je savais. Je te le dirai, bon. Je te jure. C'est inexplicable, même, déjà, à vous expliquer. Parce que si je vous explique, vous allez pas comprendre.
9: Est-ce qu'il peut faire une partie contre lui-même?
10: Oui, nombre de joueurs, 0.
3: Formidable, hein, j'adore cette émission, moi. À bord par ici, Abdel, il a 57, il est à Nanterre.
11: Je suis là, patron.
3: Catherine, 61, Arcachon.
12: Je suis là.
3: Oui, la 43, Beaumont.
13: Présent, amiral.
3: Alban, 58, à Mont-de-Marsan.
14: Oui.
3: Frédéric, 52, à Clichy-la-Garenne.
15: Monsieur la Maurice.
3: On reviendra chez Alban et son opération tout à l'heure. Allons écouter Frédéric à Clichy-la-Garenne. Envoyez la purée.
15: Oui, alors Maurice, bah justement, je voulais rebondir sur ce que disait Roger tout à l'heure. À propos des. À propos de.
3: Roger, c'est qui Roger? Il n'y a pas Roger avec nous là, il n'y en a pas. Hein.
15: Ah pardon, j'ai fait une erreur.
3: Oui, enfin non, tu n'as peut-être pas fait une erreur, mais ici il y a pas de Roger, c'est tout. Peut-être que t'as.
15: C'est le monsieur en bas à droite là, Alban. Alors ah oui, pardon, excuse-moi.
3: Ouais. Ah non, alors attends, je vais te redonner la liste pour que tu comprennes bien, parce que ce sont les gens qui sont là. Hein. Donc il y a Abdel qui a 57, qui est à Nanterre. Il y a Catherine, c'est une dame, elle a 61, elle est à Arcachon. Il y a Will qui a 43, qui est à Beaumont, c'est mon voisin, on est pas loin là, l'un de l'autre. Il y a Alban qui a 58, qui est à Mont-de-Marsan. Et Frédéric, 52, à Clichy-la-Garenne, c'est toi. Voilà.
15: Pardonne-moi, alors, je corrige mon erreur.
13: Tu n'es pas coutumier du fait, t'as mélangé les prénoms, tu n'es pas
3: coutumier.
13: Non. C'est pas une de tes habitudes.
15: Alors, Alban disait, il parlait des femmes, oui, voilà, elles peuvent faire ces métiers, mais moi, je suis pas d'accord. Et justement, il donnait un exemple tout à l'heure, il parlait de deux femmes gendarmes qui ont été assassinées par un prévenu,
13: oui.
15: Et moi, je suis pas d'accord. Ça peut arriver à un homme aussi. C'est pas parce que t'es un homme que t'es immunisé contre ça. On sait jamais sur qui tu tombes. Tu peux tomber sur des fous furieux. Et c'est pas parce que t'es un mec, même costaud, tu peux très bien te faire avoir. En tout cas, bon, c'est ce que je voulais dire.
3: Ouais.
16: Il n'y a pas de femme videur.
15: Non, mais.
3: Non, ça dépend. Hein. Tu vas mid-packing à New York, tu vas voir s'il n'y a pas de femme videur. Il y a des gondesses. Et attends. Et non seulement il y a des gonzesses à la porte, mais en plus de ça, ce sont pas des armoires à glace. Donc c'est inquiétant.
13: Des physios.
3: Non, pas des physios. Des gonzesses de sécurité. Et elles sont inquiétantes. Hein. Si elles sont là en plein New York, c'est sans doute qu'elles doivent bien faire le travail. Bah, je sais pas, mais bon, c'est moi là où je vais, c'est plutôt bonne ambiance, ouais, donc il y a pas de bagarre.
13: Ouais, ben voilà. D'accord.
3: Ah, j'ai pas dans les endroits de bagarre, moi.
15: Pour prendre la suite des commentaires, je suis assez d'accord avec ce que disait Maurice tout à l'heure. Ces histoires de clubs de mecs, il y a que des mecs, par exemple, à la terrasse d'un café, ça m'intéresse pas non plus parce que je trouve ça un peu triste de se réunir que entre mecs. C'est, enfin voilà, je ça fait.
10: Ouais, moi j'aime bien.
15: Oui, non, mais de temps en temps. Mais faire que ça, c'est un peu triste. C'est monotone. C'est monotone. Et puis voilà, c'est ce que je veux dire. Et alors maintenant autre chose, j'ai beaucoup aimé Maurice ton insert humoristique que t'as fait, une compilation de ce qu'un certain intervenant avait fait sur les missiles. Bon,
3: je vais être honnête, c'est pas moi qui le fait, ça, j'ai pas le talent moi pour faire ça.
15: Ah pardon. Oui. Bah je suis désolé, c'est
3: pas moi. Bien.
15: Mais bon, c'est assez marrant et c'est une voix que j'ai reconnue. C'est quelqu'un qui vient assez souvent dans ton émission. Et bon, bah parfois, des fois, les gens partent en live et voilà quoi, ils s'imaginent des choses.
3: Tu l'as entendu, celui avec le mec qui se trompe de prénom ou pas?
15: Ah, ça me dit rien du tout. Je vois absolument pas tout le monde parler. ça peut pas être moi.
3: Parce que je trouve très marrant, moi, celui-là aussi.
15: j'avoue que ça m'arrive souvent. Bon, pourquoi j'ai dit Roger? Ben, je trouvais que la voix correspondait à Roger. Bon, je me suis trompé. Je me suis trompé, ça peut arriver.
3: Mais quoi. Roger qui? Ah, c'est pas grave, Roger ouais. Qui? Roger Moore? Quel Roger?
15: Ah, voilà, ça peut être Peter. Si on compare à Roger Moore, ça peut être Peter. Je sais pas quoi.
13: C'est un monsieur. Il est mort.
3: Roger Jiquel, ouais, je pense, ouais.
15: Ah, Roger Jiquel, ah oui, ça, oui. Mort, ouais. Par contre, là, c'est du loot. Roger Jiquel, c'était du loot. Et voilà, quoi. Non, mais il faut que ça, pour résumer, pour moi, cette histoire de séparer femme et homme par rapport à la capacité de faire un métier, pour moi, ça me paraît dépassé.
3: Il est mort le 6 mars 2010 à Saint-Malo, Roger Jiquel.
15: Ah ouais, quand même.
3: Voilà. Ah, ça fait un petit moment déjà.
15: Ouais. Et d'ailleurs, il y a un fait intéressant là-dessus. Il y a un fait très intéressant, c'est qu'il est mort quand même avant les frères Bogdano. Donc ça, c'est pas rien.
3: J'ai pas bien compris le rapport. Mais tu vas nous expliquer.
10: Non, mais moi, j'ai trouvé toujours ça passionnant, les gens comme toi, tu vois, qui veulent absolument nous faire comprendre et nous faire croire que les femmes peuvent occuper les emplois de certains hommes. Non, pas du tout, il n'y a pas d'honte, elles n'ont pas la même capacité, la même force physique. J'ai raconté juste un petit peu vite fait.
13: La majorité,
10: voilà, tu vas sur Internet, tu cherches, je te raconte une histoire, il y a une vingtaine de boxeuses de kickboxing qu'on lançait un challenge à des hommes en disant on va combattre des hommes. Contrairement à ce que leur a dit leur coach, leur ont déconseillé, elles ne les ont pas écoutées, des championnes du monde. Elles se sont fait tous éclater, on voit les matchs, la plupart ont posé l'éponge, ont arrêté leur carrière, et ils n'ont pas écouté les coachs. Oui. Ça n'a pas fonctionné. Ils se sont fait
13: éclater. Ouais, moi qui fais 1m70, 60 kilos, je pense qu'une meuf qui a entraînée,
10: il y a des femmes qui peuvent pas, il y a des femmes qui battent des hommes, mais tu les comptes sur les doigts de la main. Les pompiers, moi j'ai parlé à des flics, à des policiers, ils me disent Abdel, à cause de ma collègue, j'ai failli me faire éclater parce que j'étais obligé de m'occuper d'elle.
13: Bien sûr, moi.
10: Tu vois, Abdel,
15: tu te serais présenté devant n'importe quelle de ces femmes. Championne de kickboxing, tu te serais éclaté, mon vieux. Éclaté.
10: Et non, c'est pas possible. Avec une main dans le dos, je l'éclate, la meuf. Moi, je l'ai arrêté. Avec une main dans le dos, je le. Oui, avec une main dans le dos.
15: Mentard, là. Mentard.
10: Mais non, déjà.
3: Attendez. J'aime bien cette idée. Si on faisait ça, alors, on se trouve une championne de je sais pas quoi, le kickboxing MMA, et elle va affronter le Abdel de Nanterre. On se fait ça, on se fait une petite.
10: Une main dans le dos.
3: Non. Arrête. Pas les mains dans le dos. Mais je veux bien qu'on fasse ça, là. Si toi t'es partant, attendez. Si toi t'es partant, Abdel, moi je veux bien qu'on essaie de faire un truc comme ça dans une petite salle, hein, tu vois.
10: Oui, bah ouais, mais non, mais je vais pas lui faire, mais ça va pas.
3: Non. Attendez. Un vrai match de rugby. Attendez, monsieur Abdel. Ouais, enfin les gonzesses qui font du rugby, je te déconseille de jouer avec elles.
10: Non, c'est pas ça. Tu te trompes.
3: Bon, alors, attendez. Ne brouillez pas les pistes. Voilà. Ne brouillez pas. Voici mon offre.
13: Ne compare pas les impacts. Ça n'a rien.
3: Attendez.
10: Voilà, les impacts sont pas les mêmes.
3: Ouais, c'est ça. Attendez. Ne brouillez pas. Attendez, j'appuie sur le bouton parce que je veux que ce soit clair. Je fais donc officiellement une offre à Abdel de Nanterre. Est-ce que, Abdel, tu es d'accord, tu serais d'accord, pour affronter une championne de, je sais pas quoi, MMA, de kickboxing ou... Ouais, est-ce que tu serais d'accord pour, tu peux dire non, hein. Est-ce que tu serais d'accord pour en affronter une et qu'on fasse une petite vidéo ou pas?
10: Je te dirais même, tu peux m'en mettre deux sur le ring. Franchement,
3: non, attendez.
10: Tu m'en mets une, ça suffit pas.
3: Non, réponds à ma question. Parce que on va en trouver une. Hein, moi, je vais en trouver une.
10: Je te réponds.
3: Je vais en trouver une.
10: Bah, une, tu vas t'ennuyer parce que ça va aller tellement vite que ça
3: d'accord,
10: va
3: moi, si.
10: Il faut m'en trouver deux.
3: Non, mais une.
16: D'abord savoir dans quelle catégorie de poids.
3: Non, mais je vais trouver moi, une qui va bien. T'inquiète pas.
10: Moi, je suis poids lourd à la base.
3: D'accord. Donc lui, il est poids lourd.
15: Abdel, même une catégorie.
3: Non, mais si t'es d'accord, on va essayer de trouver une petite salle là, en région parisienne qui va accepter faire ce petit ce petit match.
10: Je suis ravi, mais ça c'est bien. Vous allez rien comprendre. J'affronte des mecs de 103 kilos qui ont 10 ans de carrière. C'est pas une meuf, même qui a 20 ans de carrière, qui va me faire
3: d'accord,
10: quoi que ce soit.
3: D'accord, ok. On t'a enregistré. Attendez. On t'a enregistré. Je le ferai entendre à la fille avant ce que tu viens de dire.
10: Oui.
3: D'accord.
10: Oui, dis-le.
3: D'accord, ça
10: avec un, je mets une main dans le dos, je t'ai dit.
3: Non, pas avec une main dans le dos.
13: Elle ne pourra pas.
3: Ouais, non, mais... D'accord.
10: Je vais lui faire un chassé low kick. Je vais lui mettre un coup de coude, c'est terminé. Elle va me mettre 10 coups de coude, je vais rigoler.
3: D'accord.
15: Okay. Abdel, même une fille point mouche, elle va te battre.
16: Non.
10: Arrête de dire n'importe quoi. Moi, je suis pas toi. Tu m'as vu, j'ai envoyé des photos à Maurice quand je boxe. Hein. Tu m'as vu?
15: Non, je t'ai pas vu.
10: J'ai fait du rugby aussi.
3: Moi, je suis content. Rugby, hein. Je suis content que tu tiennes la proposition. Et on va chercher la gonzesse qui va bien. Et on fera une petite vidéo. Ça va être, je pense que ça va être bien.
10: J'aime bien cette idée. C'est pas la peine. C'est un suicide pour la meuf. Non. Et puis, il faut qu'elle soit assurée.
3: Ouais, non, je pense qu'il y a des filles qui vont se dire que pour toi c'est un suicide.
10: J'ai descendu, je compte même pas.
3: Ouais, si.
10: J'ai descendu avec une seule droite, j'en ai descendu une dizaine.
3: Ouais, bon.
13: Et t'es content de ça.
3: On verra.
10: Mais c'était mon sport.
3: On verra. On verra, Abdel. Moi, je me tarde.
15: Abdel, tu serais pas un peu marseillais?
3: Non, écoute,
10: mais t'as aucune connaissance de la boxe. Je vais l'éclater, la meuf. Elle va pas faire deux secondes. Tu peux même aimer une meuf qui fait 100 kilos. Je vais l'éclater. Bon. Je vais lui faire un low kick, un chassé croisé. Elle va rien comprendre. Je vais lui faire un lever de jambe sur la nuque. Elle va rien comprendre.
15: Dans tes rêves, mec.
10: Je vais lui mettre un coup.
3: Mais non, mais c'est pas la peine de continuer. Non, mais c'est.
10: Non, non, mais attendez. Quand je tape sur sac.
3: Attendez, attendez. Ce n'est pas la peine de continuer à parler. On va le faire. C'est voilà. Comme ça. Bon, si effectivement, enfin, on va trouver une fille. On va lui dire voilà.
10: Avec plaisir.
3: Voilà, il y a ce monsieur qui dit que je sais pas quoi.
10: Amène-moi la championne de France. Amène-moi la championne de France. Je vais te l'exploser. Oh, je vais rigoler. Je vais amener mon fils. Il va rigoler.
13: Abdel, est-ce que tu as fait la boxe anglaise ou pas?
10: Mais je fais du MMA, moi.
15: Abdel, on va te ramener. Bah,
10: si tu veux, dans mon MMA, j'ai pris. Parce que dans le MMA, tu choisis. Les clés, les sports de combat que tu veux. Oui, moi, j'ai introduit la lutte parce que je trouve que c'est très près du judoka. C'est le combat à terre, c'est très dur. Alors, j'ai introduit la lutte dans ma façon de faire. J'ai mis l'anglaise et la française. C'est-à-dire quand je te tape, je me sers de. Si je te fais un corps à corps, je vais me servir des clés de lutte. Et si je te tape en éloigné, je vais me servir de mon MMA et du kickboxing.
15: Et Abdel,
13: J'ai fait la boxe anglaise de compétition pendant 4 ans. Et j'ai quand même fait neuf combats. Alors, si, c'est pareil, moi, tu vas me mettre une fille, mais moi, je mesure 1m94. Tu vas me mettre une fille de quelle hauteur?
10: Tu vas l'exploser, la meuf. T'as fait du rugby.
13: 1m94 et 108 kilos. Qu'est-ce qu'elle va faire? Tu vas
10: trouver. Rien du tout, elle va rien faire du tout.
3: Moi, écoutez, les gars, là, on est dans les palabres. Moi, je vous propose qu'on passe au-delà des palabres, qu'on le fasse. Et puis on verra, moi. Mais attendez, je vous crois. Et d'ailleurs, quand on proposera, quand je proposerai aux filles, je leur dirai, attention, c'est des monstres, des mecs qui ont peur de rien. Il y en a un qui propose de t'affronter qu'un bras dans le dos, l'autre qui dit je sais pas quoi. Donc voilà.
13: Moi, j'oserais pas frapper, de toute façon.
10: Tu sais, quand elle va me faire mal, ça me fait du bien. Quand elle me tape, ça me fait du bien. J'ai envie de taper encore. Je te montre une vidéo, Maurice. Ah bah, tu l'as vu, Maurice, la vidéo quand je me bats avec un CRS. Et qu'est-ce que je dis au CRS? Vas-y, tape. Tiens, rien que cette vidéo-là, tu lui montres. Tiens, Maurice, voilà.
3: Ça me laisse un peu pensif, ton histoire, là, mais bon.
10: Attends, je t'ai envoyé une vidéo où je me bats.
3: Parce que moi, j'en connais du CRS.
10: Non,
3: mais
10: attends.
13: Non, mais c'est quoi? C'est un entraînement.
10: Non. J'ai été dans un commissariat de police. Il fallait que j'apprenne à ce policier à faire face à un assaillant.
13: Entraînement, d'accord.
10: Non, ouais, mais attends, je lui ai donné un confort. Et le policier,
3: arrête, Abdel, tu vas te faire mal. Force.
13: Mais non, le CRS, il est casqué, il est beauté.
10: Non, il me tapait pour de vrai, t'entends les coups, et je lui dis au mec, vas-y, tape.
3: Non, mais Abdel, je ne veux pas te faire de peine.
17: Pardon, Abdel, après je me tais. J'arrive pas à comprendre cette passion pour la violence à tous les niveaux.
3: D'accord, mais bon, c'est pas grave, ça c'est autre chose. Alors j'ai appuyé sur le bouton. Je te rappelle, Abdel, que tu es un monsieur qui a presque 60 ans. Et bon, l'idée avec du haut de tes 60 ans d'aller affronter des mecs qui ont 40 balais, par exemple, ou qui ont 35 ans, me laisse un petit peu. Un petit peu pensif. Bon, parce que j'en ai vu, hein, moi, j'en connais d'ailleurs quelques-uns, là, des mecs, là, qui font, je sais pas quoi, là, ils font des bagarres, là. Je pense pas que tu puisses les affronter, pour être honnête.
18: Nous sommes le 14 octobre et nous fêtons les Justes.
19: Eh ben, lui, c'est pareil, c'est juste.
18: 1922, naissance de Maurice Favier.
20: Gros saucisson, format de papier.
21: Jésus, tout simplement.
18: Dit Maurice Favier, animateur de radio et de télévision français. 1927, naissance de Roger Moore.
22: Bond. James Bond.
18: Acteur britannique. 1940, naissance d'Harry Roger Webb. It'll lead you to my blue heaven. Dit Cliff Richard, chanteur de rock britannique. 1947, au-dessus du lac asséché Rogers, dans le sud de la Californie, le pilote Chuck Yeager devient le premier homme à franchir le mur du son avec l'avion-fusée Bell X-1. 1947, naissance de Bruno Mazur, journaliste français.
23: Il n'a pas décroché le gros lot, mais l'honneur est sauf, le tennisman français Clifford.
24: Vous voyez, je vous l'avais dit, qui se marre.
23: qui avait éliminé hier John McEnroe en demi-finale du tournoi de Wembley, a été battu, ce n'est pas drôle du tout, en finale, par un autre Américain, Michael Chang, et c'est Chang Kalchek, comme dirait Rémi Pelletier, qui n'en manque pas une.
18: 1954, en Égypte, début du tournage du film Les Dix Commandements de Cécile B. 2000.
0: Ils arrêteront de voir moi, il n'y a pas de sang royal pour un char de guerre.
18: L'épopée réunit 25 000 personnes. 1959, décès de Leslie Thomas Flynn. Errol Flynn, acteur australo-américain. 1967, naissance à Saint-Denis de la Réunion de Gérald Gardrinier.

0: De Palmas, auteur-compositeur-interprète de pop-rock français. 1971, naissance d'Alexandra Lamy, actrice et réalisatrice française.
1: Au moment où tu as dit non, tu ne savais encore pas si je voulais une rose ou si j'en voulais pas. Et ni moi non plus d'ailleurs. Et peut-être que j'en voulais une, mais comme tu as dit non, eh ben ça a bloqué mon oui. Qui sait,
2: je sais pas.
1: Mais quand on sait pas, on dit rien.
2: Bon,
1: surtout pas non.
2: Ok, d'accord, alors donne-moi une rose.
1: Non.
0: 1990, décès de Leonard Bernstein. Compositeur, chef d'orchestre et pianiste américain. Eric Emmanuel Schmitt. Les femmes, c'est comme les lapins, ça s'attrape par les oreilles. Dragon, ne vous fiez pas à votre toute première impression.
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6: Oui, c'est un âne qui est au volant de cette voiture.
0: Oui, mais ça c'était avant. Ce soir, personne ne sait ce qu'il va se passer.
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Bon, j'ai cherché un peu, j'ai demandé à l'intelligence artificielle. Alors. Alors. Est-ce que toutes les femmes françaises qui font du MMA seraient battues par tous les combattants hommes du MMA? Donc, là, je parle de sportifs de haut niveau, hein, je parle pas de loisirs. Donc, l'intelligence artificielle me répond « Non, absolument pas. C'est une idée reçue fréquente qui mélange la physiologie générale et la réalité des sports de combat de haut niveau. Mais sur le plan sportif et technique, la réponse est clairement non. Voici pourquoi. Le MMA est un sport technique avant tout. Le Mixed Martial Arts ne se résume pas à la force brute ou à la masse musculaire. C'est une discipline extrêmement technique qui combine la lutte, le jiu-jitsu brésilien, la boxe, le muay thai et la gestion de l'effort. Une combattante professionnelle française de haut niveau, comme Manon Fiorot, qui évolue au sommet de l'UFC, ou d'autres talents de l'Hexagone, possède une maîtrise technique d'une précision chirurgicale, un cardio et un sens du combat infiniment supérieurs à ceux de la grande majorité des hommes pratiquant le MMA, ou même de nombreux combattants professionnels débutants ou de divisions inférieures. Donc moi, je crois que c'est ça qu'il faut bien garder en tête. Moi, en tout cas, j'irai pas l'affronter. Je vais renvoyer Abdel. Je lui dirai, pète-lui la gueule, Abdel, vas-y. Abdel a 57, il est à Nanterre. Attendez, là, vous êtes avec nous ou bien je vous raccroche? Abdel a 57, il est à Nanterre.

0: Je suis là, coach.
1: Ah ouais, là. Catherine a 61, elle est à Arcachon.
2: Oui, je suis là.
1: Oui, il a 43, il est à Beaumont.
3: Maison Amiral.
1: Alban, 58, à Mont-de-Marsan.
3: Des coups.
1: Frédéric, 52, à Clichy-la-Garenne.
4: Je suis là, Maurice. Ah,
1: très bien. Mais moi, j'aime bien ce genre de... ce genre de truc. Quand ce sont les autres qui le font. Hein.
2: Mais parce que les Maurice, presque soixantenaires, les presque soixantenaires, si tu mets une petite meuf un peu championne qui a 25-30 ans,
1: ouais.
2: Et technique, elle va le laminer.
1: Ouais, je pense assez rapidement.
2: Ouais, ça va.
3: Maurice, peut-être pas rapidement, de comparaison, mais... et ça, c'est prouvé. Si tu prends par exemple, le tennis, eh bien, c'est prouvé que tu prends les meilleurs joueuses mondiales avec les meilleurs joueurs mondiaux.
1: Mais non, mais, attendez, redescendez sur terre. Abdel est un mec très sympa, mais il fait pas partie des joueurs mondiaux du MMA. C'est un mec qui fait ça en loisir.
0: Mais explose les mecs du MMA.
1: Mais non, mais attendez, remettons, parce que là, vous êtes en train de comparer les champions du monde, entre eux. Les champions du monde femmes et champions du monde. Mais là, il s'agit d'Abdel. On n'est pas en train de parler d'un champion du monde. Abdel, si j'ai bien compris, moi, c'est un monsieur qui passe du temps chez lui tranquillou avec ses chiens, qui se balade, qui va au parc et qui qui s'entraîne, qui fait du sport. Mais ce n'est pas un sportif de haut niveau. Les gonzesses dont on parle. Attendez, j'ai coupé. Les filles dont on parle, ce sont des filles qui passent leur journée à s'entraîner pour gagner des combats. Pas des filles qui se disent tiens, j'ai fini le bureau, je vais faire un petit peu de sport comme ça pour essayer de pas avoir de graisse sur le ventre. Là, on parle de filles qui sont des sportives, quoi. Des filles qui s'entraînent. Pas des filles qui sont en train de se dire ah tiens je vais taper, je vais faire c'est pas quoi, c'est des filles avec une équipe, avec des gens qui leur disent voilà, maintenant tu vas faire tel truc, tu vas faire tel machin. Honnêtement, je connais pas le niveau d'Abdel, mais je pense qu'il n'a aucune chance. Je pense qu'il n'a aucune chance, aucune. Il se rend pas compte, je pense, de quoi on parle.
3: Je crois que c'est toi qui ne te rends pas compte, Maurice.
1: Mais non, mais tu te rends compte de ce que c'est. Enfin, moi, je pense que, enfin, j'avais compris, Alban, que tu savais ce que c'était qu'un sportif de haut niveau. Un sportif
3: non,
1: de haut niveau.
3: MMA, je ne connais pas. Mais d'après ce que tu disais, oui, il y a les techniques au sol, tout ça. Alors là, c'est possible. C'est possible. Moi, je parlais de la boxe anglaise.
0: Rien du tout. Elles se battent contre des filles.
1: Non, Alban, moi, ce dont je parle, c'est très clair. C'est très clair. Moi, je suis pas en train de dire qu'on va faire ci ou là. J'y connais rien. Je dis ceci. J'en suis quasiment certain. Je pense qu'une fille qui est même du niveau national en MMA, je parle pas d'une fille qui va peser 45 kilos, mais une fille qui va être dans les catégories de poids un peu velues, qui va affronter un mec comme Abdel n'a aucune chance. Aucune. Parce que je parle d'une fille, d'un sportif de haut niveau. Je suis pas en train de parler de Abdel. Ce n'est pas, d'après ce que j'ai compris après l'avoir écouté, ce n'est pas un sportif de haut niveau. C'est un sportif qui s'entraîne peut-être beaucoup, mais il n'a pas une équipe. Il n'a pas.
4: Abdel est un rêveur. Abdel est un rêveur.
1: Ouais, je pense que là, oui, on peut le dire comme ça.
0: Moi, ce que je fais, c'est
3: du haut niveau. Je te dis que je ne connais pas le MMA. Peut-être que si ça va au sol, peut-être que c'est la
0: première. Mais je fais du haut niveau.
1: C'est un peu comme si on se disait, on va prendre un truc qui est plus facile à comprendre pour nous tous. C'est comme si on se disait qu'Abdel, qui fait du sport, pourrait battre les 5 premières gonzesses qui font du marathon rien qu'à Paris. On sait très bien que non, parce que les gonzesses, c'est pas juste des filles qui courent comme ça pour rigoler, ce sont des sportifs de haut niveau, des sportifs de haut niveau.
0: Je parle dans ma discipline, Maurice.
5: Oui, on va voir avec.
1: Parce que le MMA, si j'ai bien compris ce que je viens de lire, puisque je suis pas un pratiquant, si j'ai bien compris, ce n'est pas juste donner des coups de poing très très forts et des coups de pied très très forts. Il y a une technique, des enchaînements, des trucs comme ça.
0: Non, tu te trompes. Mais non, si je peux t'expliquer. Attends, Alban, je lui ai expliqué.
3: Si Abdel lui-même touché, je crois qu'il va aller au tapis.
0: C'est parce qu'il y a t'as celles qui vont perdre la technique. Et puis si moi je décide de mettre que des coups et je vais pas la laisser s'approcher, elle s'approchera pas. Et si elle s'approche, je vais lui mettre des coups. Je mettrai que des coups. Je la laisserai pas faire sa technique.
1: Ouais.
0: Chacun choisit son art.
1: Ouais. Je pense que tu vas te faire mal,
4: Abdel.
1: Ouais, je pense que tu vas te faire mal.
0: J'ai fait du haut niveau, Maurice, moi. J'ai fait du haut niveau.
3: Mais non, il raconte n'importe quoi.
0: Moi, j'ai fait. Mais en fait. T'as pas compris. Moi, je te fais 10 km, je monte 5 étages à pied et je te fais 12 rongs.
3: Mais moi aussi.
2: D'accord.
0: J'ai fait du grand niveau.
2: T'as fait du haut niveau, c'est quoi ton VO2 max?
4: Abdel.
0: Mais moi, je suis poids lourd. J'ai combattu contre des poids lourds.
1: Tu n'es pas. Si on épluche. Moi, je veux bien. Je vais chercher si tu veux. Mais je pense que si on épluche les gens qui ont été en compétition ces 15 dernières années, il y a peu de chance pour qu'on te trouve, Abdel. Si je vais te trouver, parce que moi je téléphone dès demain à la Fédération française de MMA, je leur demande, alors est-ce que vous avez, parce que le MMA ça fait pas très longtemps qu'on a le droit de le pratiquer en France, donc les effectifs c'est pas comme l'athlétisme,
0: oui, c'est
1: récent, où les mecs ça fait 100 ans.
0: Tu m'amènes un mec de mon poids qui fait du sport maintenant, il m'explose. Mais tu m'amènes n'importe quelle meuf, n'importe quelle championne du monde, je te dis avec un main dans le dos, j'en suis sûr.
5: Mais si je suis à côté de toi et que je te demande de faire le tour Malais en vélo, je suis sûr que au bout de 2 kilomètres, t'es mort.
1: Je pense que c'est ta méconnaissance du sport de haut niveau qui te fait dire un truc comme ça, quoi. Je sais pas si c'est autorisé. Je sais pas si les femmes ont le droit d'affronter les hommes.
0: Ça s'est fait, ils ont essayé, ça n'a pas fonctionné. Maurice cherche combat femme homme, cherche, tu vas trouver.
1: Ouais, mais justement,
0: Maurice.
1: Mais je crois que c'est interdit.
3: C'est trop dangereux. Imagine si
1: il
3: y a un crochet avec une fille, mais tu te rends pas compte.
1: Voilà, mais on parle de gens qui sont tous les deux des sportifs de haut niveau. On ne parle pas d'une dame qui est un sportif de haut niveau face à Abdel qui n'en est pas
0: ça
1: un.
0: Ça change rien. Si, je suis un sportif de haut niveau.
1: Mais non, Abdel, t'es pas un sportif de haut niveau. Un sportif de haut niveau, c'est quelqu'un qui fait 20 heures de sport par semaine. T'en es bien loin.
0: J'ai fait 20 heures de sport par semaine.
1: Oui, tu as fait. Oui, tu as fait. Et moi, si tu m'avais vu quand j'avais 8 ans sur mon vélo, je faisais des trucs incroyables, mais aujourd'hui
4: Abdel est un sportif de bas niveau.
0: Un jour j'ai été voir un match de rugby d'hommes, des gradins, t'entends les clashs, et puis il y a des calupettes, t'as des claquages. Et j'ai été voir un match de rugby de femmes, je me suis ennuyé, il n'y avait rien, on n'entendait rien, c'était mou, ça n'a rien à voir.
4: Ah, Abdel, tu te branles, excuse-moi, mais tu te branles, Abdel. Hein.
0: Ah, beaucoup.
3: Arrête, toi, tu ne connais rien.
1: J'y connais rien du tout. J'ai la prétention. Je n'y connais rien du tout, MMA. Mais j'ai la prétention de savoir ce que c'est qu'un sportif de haut niveau. Donc voilà, je sais ce que c'est que s'entraîner.
0: Maurice, tu parles d'un sport où il y a une force physique. C'est la force physique.
1: Oui, mais il n'y a pas que la force physique, Abdel. Il y a, d'après ce que je comprends, même si je l'ai pas pratiqué, il y a quand même beaucoup de techniques, quoi. Il suffit pas simplement de donner des gros coups de poing et des coups de pied, quoi.
0: Si, parce que la
1: non, je crois pas. Je ne crois pas. Parce que si jamais tu regardes d'ailleurs les matchs de MMA de mecs, ce n'est pas toujours celui qui a les gros bras, le gros costaud, etc., qui l'emporte. Hein.
0: Face à un costaud, mais pas à une femme, parce que c'est la force.
1: Non, mais lorsque tu dis que c'est juste donner des grands coups de poing, des gros coups de pied, etc., je te dis, dans ces combats qu'on peut tous voir sur Internet, il y a des gens qui s'affrontent, donc qui pèsent le même poids, mais il y en a parfois qui sont plus charpentés, qui ont des plus gros bras, etc., dont l'impact, le coup de poing devrait être plus fort, etc. Ce ne sont pas forcément ces gens-là qui gagnent, autrement ce serait trop facile.
0: Bien sûr, mais bon. Pas, c'est un homme.
1: Donc l'idée de penser que la technique n'a pas d'importance, je pense, et te démontre que tu ne vois pas bien de quoi on parle.
0: Sûr, mais elle n'aura pas le temps de servir sa technique. Je me servirai de la force physique qui va la sécher tout de suite.
1: Ouais, oui. Si t'arrives à l'attraper, parce que il y a des parfois là, on les voit là, ils te jettent par terre, ils te tordent un bras. Ouais, bon, voilà.
0: Le film de Bruce Lee, c'était un bon acteur, Bruce Lee. Ouais, ouais, Bruce Lee, c'était un bon acteur. Ouais, et là, dans un ring, c'est pas la même chose. T'arrives toujours à l'attraper.
4: Non. Abdel, ouais. Est-ce que tu oserais défier Jérôme Le Banner?
0: Non, mais il va m'éclater. Je te parle d'une femme.
3: Mais n'importe quoi.
0: Il va m'éclater, le mec, je le connais, Bader, c'est un monstre. Le mec, c'est un bulldozer. Mais on te parle d'une meuf, arrête de faire le bête, toi. On te parle d'une meuf.
3: Déjà, Abdel, une femme, elle n'a pas de menton, déjà, pour commencer.
0: Ouais, laisse-les.
3: Bien sûr.
0: Laisse-les dans le rêve.
4: Non, mais alors, est-ce que tu oserais défier Sabrina Prestia, la fille de Joe Prestia?
0: Sans les mains.
3: Je sais pas qui c'est.
4: Sans les mains, bah dis donc, bah bonne chance. Hein. Sabrina Prestia, ouais. Bonne chance.
1: Bon, moi, je vous recommande quand même un truc, là, les gros costauds de 60 balais. Je vous recommande quand même de vous rappeler que vous avez 60 ans et qu'il y a très peu de chances pour que vous soyez, rien qu'en cardio, hein, rien que le cardio, la longueur, le temps qu'il faut, que vous soyez capable de tenir aussi longtemps un effort physique que quelqu'un qui est, que ce soit un homme ou une femme, qui aurait 20 ans de moins que vous. Il y a très peu de chances pour que vous puissiez lutter.
3: Moi, je fais des parties de pelote qui durent 2 heures et demie.
1: Oui, mais bon. Arrête, Alban, avec ça.
3: Tu laisses de la gomme, mais je te le dis.
1: Oui, d'accord, mais tu peux pas affronter un pilotari qui fait des championnats. Parce que t'as 60 balais, que le mec, il en a 40 et qu'il s'entraîne toute la journée et que toi, t'as moins de temps pour t'entraîner. Donc, bon.
3: L'an dernier, j'ai fait
0: un... L'endurance, ça se travaille.
1: Oui, mais bon, le temps passe, les gars. C'est très bien. Je comprends. Vous continuez à rêver, à penser que vous avez la forme physique que vous aviez quand vous aviez 40 ans, mais ce n'est pas le cas. Et là, vous tournez-vous vers votre... Tiens, Alban va voir un médecin demain. Tu demandes de lui si tu as le palpitant, le tonus de quelqu'un qui a 35 ou 40 ans. Tu vas être très, très déçu. Le seul problème de ça, c'est... Alors, Alban, je pense qu'il le fera pas. Mais c'est Abdel, tu risques de te faire tuer un jour par quelqu'un. Parce que tu te rends pas compte que tu as 60 ans, quoi.
3: Non, mais... Moi, c'est pareil.
1: 60 balais.
0: Moi, je fais du borne. Je fais des matchs de boxe. Je peux faire 7 rounds. Hey, 7 rounds, mais c'est l'enfer, 7 rounds. C'est l'enfer. Je l'ai fait.
3: Ils ne savent pas ce que c'est que la boxe. Quand tu as la garde, quand tu fais de la boxe, un round, c'est pas long, c'est 3 minutes.
0: Mais c'est l'enfer.
3: Tu as la garde haute. Quand tu reviens à ton coin, tu as les épaules qui te brûlent partout.
0: Bien sûr.
1: Mais voilà, alors donc vous savez tout ça. Je vais même vous raconter une petite histoire. C'est Mike Tyson. Mike Tyson, et je pense qu'il est un peu plus en forme que vous. Il a un staff et une équipe un peu plus forte que celle que vous avez autour de vous. Bon, voilà, il est remonté sur le ring à 60 balais, un peu plus. Voilà, il s'est fait rosser. Il n'a pas gagné. Alors par quelqu'un qui était plus jeune, et ça semblait un peu logique. Peut-être que vous avez le sentiment que vous êtes physiquement plus aguerri et mieux, plus en forme que ce mec-là. Moi pas en tout cas. Moi, je sais que non.
0: Ouais, mais avec un homme, Maurice, tu parles de femme.
1: Non, je réagis à ce que vous venez de dire. Alban vient de me dire, oui, moi je joue à la pelote, je joue pendant 2 heures. Je lui dis, oui, c'est très bien, tu joues pendant 2 heures comme mon voisin, il joue au tennis pendant 4 heures. Mais bon, tu joues comme un mec de 60 balais, tu joues pas comme un mec de 40 ans. Ça, c'est la réaction à ce que vous venez de dire. Et je maintiens, je suis certain qu'Abdel et alors apparemment les combats de MMA mixte sont interdits, mais je reste persuadé que tu ne peux pas tenir le pet face à une gonzesse de haut qui fait du sport de haut niveau, parce que voilà, tu n'es pas un sportif de haut niveau.
0: Rien que Maurice, ça. Je te dirais
3: tu parles de Tyson, Bon, Tyson, il a 60 piges. Mais je te fais le pari que Tyson, tu lui mets la championne du monde de boxe.
5: Mais la championne du monde de boxe.
3: Il lui met un gaucher, elle va au tapis. Même à
1: 60. Oui, mais ce n'est pas de ça dont on parle. On n'est pas du tout en train de savoir si un sportif de haut niveau, avec le niveau de forme de Mike Tyson, pourrait battre une sportive de truc. On est en train de parler d'Abdel de Nanterre et d'une championne de MMA. On est, tu vois, il faut Abdel de Nanterre, il est très sympa. Moi, je l'aime bien. Il me fait rire. Il a une vie qui est intéressante et je trouve ça très bien qu'il appelle dans l'émission. Mais il est très très loin de Mike Tyson. On n'est pas en train de comparer, on est en train de parler de lui, de d'Abdel de Nanterre face à une sportive de haut niveau. Bon, c'est bien brouiller les pistes, mais bon, vous savez que moi, vous n'allez pas me noyer.
3: Si vous êtes assez innocent pour le
1: croire. Ouais, je suis assez innocent pour le croire, moi. et j'en suis ravi.
4: Abdel est sûrement très fort. Et je pense que tu rêves, Abdel. Je pense que tu rêves.
1: Bon, très bien. Allez, on va.
0: J'ai une mauvaise connaissance.
1: Ouais, très bien. On va cesser de. On verra si on peut. Ah non, mais c'est illégal. C'est dommage parce que on aurait pu faire un combat clandestin.
0: J'en ai vu. Ça se fait beaucoup. Bon,
1: On y reviendra une autre fois parce que là, on tourne un peu en rond. Allez, on écoute un peu encore Frédéric à Clichy-la-Garenne et puis Abdel sur un autre truc que ça, si vous voulez bien, parce que ça fait un petit moment qu'on est en train de tourner.
4: Oui, bon bah. Pour conclure,
1: mais non, je te propose qu'on passe à autre chose parce que là on tourne un peu en rond là depuis tout à l'heure. Alors.
4: Ah, faut que je trouve un autre sujet.
1: Ouais, allons sur autre chose.
4: Ah oui, alors j'ai trouvé. Alors, c'est un truc qui vous est sûrement arrivé. Mais alors moi, il y a un truc qui me saoule vraiment, c'est au travail. Enfin, en tout cas au travail. C'est les gens qui ne nettoient pas les toilettes après y être passé.
1: Non, mon
4: Dieu. Je peux vous témoigner que souvent.
3: T'as pas un sujet que ça?
4: Souvent, je dois récurer les toilettes à la place de ceux qui
5: ont précédé. Comme ça fait longtemps que t'as pas travaillé, donc je comprends pas. Pardon.
4: Eh ben, c'était aujourd'hui même. Mais il y a toujours des salopards qui ne nettoient pas les toilettes, et ça, je ne comprends pas. Je ne comprends pas qu'il n'y ait pas ce réflexe de regarder dans quel état c'est, et d'au moins passer la balayette. Enfin, je sais pas, moi, ça me paraît primordial.
1: Ah, la balayette, c'est Abdel, ça, qui la passe. Mais quoi?
4: Comment?
1: Non, c'était un jeu de mots.
4: Comment?
1: C'est un jeu de mots de motard.
4: Pardonnez-moi, j'ai pas compris.
1: Non, c'était une taquinerie à Abdel. Ouais. Je taquinais Abdel, c'était une blague.
4: Bon, alors, il y a les toilettes. Bon, il y a autre chose, alors. Ben, pour vous accrocher un petit peu avec Abdel, je parle des jeux d'échecs. Alors, les jeux d'échecs, les femmes sont aussi fortes que les hommes. Ah, tu l'as pas vu venir, celle-là. Tu l'as pas vu venir, celle-là. Ah, tu vois les jeux d'échecs.
5: Les stats, c'est pas évident. Dans les champions
4: d'échecs,
5: la plupart, c'est des hommes.
0: Ouais, mais bah voilà. Des meufs, donc elle va se lever tous les samedis aller s'essuyer.
4: Et là, tu t'es trahi. Bon, tu viens de faire du sexisme.
0: Elle pourra pas jouer, je vais la battre parce qu'elle va mouiller tout le temps quand elle va me voir.
4: Tu viens de faire du sexisme. Tu t'es trahi, mon petit vieux.
0: Non, c'est les femmes d'aujourd'hui, c'est des mouilleuses, j'y peux rien, c'est pas de ma faute.
4: Et tu t'es trahi, bah voilà.
5: Sérieux, dans l'histoire des championnats d'échecs, la plupart c'est des hommes qui ont gagné. Je suis désolé de te le dire.
3: Ah ouais, je marche.
4: Non, mais tu vois ce que je veux dire. d'après la réflexion d'Abdel, je viens de le mettre.
0: Oui, mais aujourd'hui, elle perdrait parce qu'elle mouille, et du fait qu'elle mouille, elle va aller dans les toilettes s'essuyer à chaque fois, elle va être disqualifiée.
2: Voilà, c'est pour ça qu'il s'est électrocuté en plus.
4: Tu t'es trahi, Abdel. Tu t'es trahi parce que.
0: C'est des mouilleuses.
4: Parce que tu réduis la femme à sa fonction sexuelle. Donc, tu t'es trahi.
0: Ça mouille. Bah ouais, à sa mouille. Je la réduis à sa mouille, c'est des mouilleuses.
4: Bah voilà.
0: Et alors, j'ai le droit. J'ai le droit.
2: T'aimerais
4: bien. J'ai le droit, mais.
0: T'as déjà bouffé des meufs qui mouillent? Ça n'a pas de goût, c'est bizarre, ça n'a pas de goût.
4: Alors tu dis des conneries, parce que des chattes, j'en ai bouffé pas mal dans ma vie.
0: Elle mouillait.
4: Donc, c'est pas moi qui va la prendre.
0: Et elle mouillait, qu'elle mouillait?
3: C'est pas toi qui fréquentais les clubs de liberté à un moment donné?
4: C'est pas toi? Bah ouais, c'est moi, ici c'est moi, ouais.
0: Donc, et au restaurant, est-ce que ta meuf a s'élevé plusieurs fois pour aller aux toilettes? Et elle te l'a pas dit parce qu'elle mouillait?
4: Non, là, mais ça c'est autre chose.
0: Enfin, ah bah non, c'est pour autre chose. Et toi, tu le savais pas, c'est moi qui viens te l'apprendre. Elle t'a dit, ouais, je vais aller me maquiller, mettre un petit coup de pomponnage.
1: C'est parce qu'Abdel, il sait pas, Abdel ne sait pas que bientôt, c'est lui qui va se lever souvent pour aller aux toilettes quand il aura la prostate. les fils diront, il doit mouiller, il doit mouiller. ça nous guette tous, je crois, à 70.
0: Abdel. Oui, je t'écoute.
4: Abdel, oui. C'est très intéressant parce que tu viens de te révéler. Je sais pourquoi tu minimises les femmes, c'est parce que tu es misogyne et tu les réduis à ton fantasme. Alors
0: tu
4: que.
0: Tu ne connais pas. J'ai de l'expérience du trottoir, de la rue, je te dis. Moi, c'est pour te protéger que je te dis ça. Je te donne une piste.
4: Tu veux dire,
0: je te donne une piste pour pas te faire avoir. C'est pour pas te faire avoir.
4: Non,
0: moi, quand je rentre dans un restaurant, il y a une époque quand je rentre dans un restaurant, tout le monde arrêtait de manger et me regardait tellement que j'étais beau. Et aujourd'hui, encore un peu, les meufs.
5: Tu peux mettre ta caméra, Abdel, pour que je vois si t'es beau ou pas.
4: Montre-nous comme t'es beau.
0: Tu vas dans le site de Maurice, je suis en photo.
5: Ouais, d'accord, je vais faire ça. Moi, je m'en fous.
0: Je suis pas responsable de ton choc. Hein. Je suis torse nu. Je suis venu dans le studio de Maurice torse nu.
5: Encore mieux.
4: On voit ta bite ou pas? On voit ta bite ou pas?
0: Ah non, si tu vois ma bite, tu tombes par terre. Ma bite touche par terre.
4: Elle est plus grosse que la tienne.
1: Il mourra pas électrocuté.
0: Ça, je peux te le dire qu'elle est plus grosse que la tienne.
4: Mais t'en sais rien, tu m'as jamais vu.
0: Ah, moi, je peux te le dire que la matière,
1: concours de trompe.
0: Moi, j'ai des auditrices, contrairement à toi, qui le confirmaient à Maurice Radio Libre. La bite à Abdel, elle fait 23 centimètres.
4: Eh ben, écoute, je t'envoie une photo. Hein, je t'envoie une photo, tu vas voir.
0: Non, c'est, non, là, tu vas aller chez lui. Et là, c'est des photos que tu vas amener sur des bouquins. Moi, je veux une preuve. Moi, j'ai une auditrice qui est venue dans le studio de Maurice. Et elle a dit à Maurice, quand il l'interviewait, effectivement, Abdel, il a une grosse bite et elle est grosse comme son poignet. Elle l'a dit à des millions de téléspectateurs.
4: Ça peut pas être plus gros que la bite de Maurice.
0: Ah non, j'ai pas dit que j'étais pour Maurice. Maurice, elle est tellement grosse.
1: Ah, je suis pas dans le concours, moi. Je vous laisse vous la mesurer. Je suis pas dans le concours.
0: Un jour, Maurice s'est battu avec un auditeur. Maurice, elle est tellement grande qu'il joue au lasso avec. Il joue au lasso. Ta bite, elle est pas plus grande que la mienne.
4: À côté de Maurice, Rocco peut se rhabiller.
0: Toi, je parle de toi. Toi, maintenant, je suis sûr que t'as une petite bite. Je suis sûr qu'elle est toute petite.
4: Elle est énorme.
0: La preuve.
3: Ce que vous n'avez pas compris, c'est que Abdel, chez lui, tout est démesuré. Sa bite, son compte en banque.
0: Voilà, merci.
3: Sa maison, avec moi, et même ses chiens. Il y a des chiens qui ressemblent à des lions.
0: Ouais, bien parlé, Alban. Bien parlé, Alban. Non, mais c'est vrai.
1: Il y a un tableau de bord avec plein de cadrans.
0: Moi, là, toi, tu peux tout dire. Là, tu peux tout dire, vas-y. Tu peux m'insulter, insulter toute ma famille si tu veux. Mais si tu dis que j'ai une petite bite, tu vas me faire mal. Jamais. Là, tu vas me faire mal. Là, faut pas dire que j'ai une petite bite. Parce que là,
1: tu vas appuyer sur un point. Est-ce que non, ce qui est très bien, c'est que Nanterre, Clichy-la-Garenne, vous allez pouvoir vous donner rendez-vous dans un bois pour vous la mesurer.
0: Ah ouais, ouais. Maurice, un jour tu t'es battu toi aussi. Hein. Maurice, c'est très important pour nous les hommes, tu le sais très bien. Maurice, c'est très important ça pour les hommes. Un jour tu t'es battu, Maurice. Tu t'es battu, j'ai mis le post-4 au moins 2000 fois, j'ai mis le post-4. Et j'ai amené ma meuf, j'ai t'as déjà vu un journaliste se battre avec un auditeur, voir s'il a une grosse bite. Elle m'a dit non, j'ai dit ça existe. Regarde le journaliste, il se bat avec un auditeur.
1: Non, mais non, c'était une plaisanterie. C'était une plaisanterie.
0: Non.
1: Bon, moi, en général, je la mesure pas avec les garçons. Je préfère la montrer aux filles.
0: Ah, Maurice, il s'est battu avec un auditeur.
3: Ça n'a pas grand intérêt.
0: Qu'elle est grosse, la mienne.
1: Non, ouais. Ah, ouais, faire ça avec les garçons, c'est... Bon, c'est... Bon, après, oui, il a un autre point de vue. Mais, bon, moi, c'est pas...
5: Moi, j'ai mesuré quand j'étais... Quand j'étais jeune, donc voilà, mais après je l'ai pas remesuré. Hein. C'était bon. C'était
0: menteur.
5: Pas final.
0: Menteur.
5: Toute petite. Mais tu crois que je vais passer mon temps à faire ça tous les jours, à mesurer avec un centimètre.
0: Bah, tu la vois pas, tu la cherches. Tu la cherches pendant toute une journée, tu la vois pas.
3: Le dégoût des femmes.
5: N'importe quoi.
3: Que tu as maintenant, moi, c'est ça va t'entraîner sur d'autres rivages.
1: Mais ouais. Non. Mais à force de la secouer. Quelqu'un c'est... risque de répondre. Bon, allez, là, c'est le boxon. Frédéric, tu voulais ajouter quelque chose en dehors de mesure de la trompe?
3: J'ai voulu lui poser une question, moi, Frédéric.
1: Ah, c'est possible, allez-y, posez une question,
4: vas-y.
1: Frédéric.
4: Vas-y, bienvenue. Vas-y.
3: J'avais discuté une fois avec toi, on était à l'antenne, et tu te comportais comme un amoureux transi, là, tu n'osais pas parler à ta collègue de bureau. Et quelques temps après, je t'ai entendu, tu allais tu fréquentais les clubs libertins. Alors, je me demande comment tu as fait cette mutation, comment tu es devenu, tu es passé de l'amoureux transi à la bête lubrique. En quelques jours.
4: Oui. Non, mais ça, c'est intéressant. Oui. Alors, en fait, cette fille dont j'étais amoureux, c'était en parallèle. C'est-à-dire que, entre-temps, j'avais ma maîtresse qui s'appelait Sylvie. On fréquentait les clubs libertins, mais ça m'a pas empêché, entre-temps, de tomber amoureux de cette collègue. Bon, c'était pas réciproque. Ça ne s'est pas passé. Je me suis dit, bah, tant pis. Et puis voilà, quoi. C'est arrêté. Mais c'était en parallèle. C'est-à-dire que...
3: Ah bon,
4: voilà.
3: Parce qu'à l'époque, tu ne parlais pas de club libertin, moi, non quoi.
4: Ouais, voilà. C'est-à-dire que, voilà, entre-temps, j'ai connu une fille, enfin une femme, on s'est fréquenté pendant plusieurs années. Elle m'a fait découvrir ce Paris interloque que j'ai trouvé très intéressant parce que je ne soutiens pas qu'il existe. Et ça m'a permis de me libérer, de connaître d'autres sensations, de faire l'amour avec d'autres couples. Et ça, franchement, c'est une expérience que je ne regrette pas. Et voilà.
3: Et tu les fréquentes toujours ou pas?
4: Eh ben, alors c'est là que tu vas rire. Tu vas rire, hein. Pas en ce moment, parce que ma maîtresse m'a quitté. Parce qu'en fait, elle a rencontré un amoureux. Mais un amoureux, c'était pas seulement pour le sexe. Donc maintenant, je suis en quête. Je suis actuellement en train de travailler pour trouver une nouvelle maîtresse pour m'accompagner dans ces clubs libertins.
0: Ah, t'as quitté parce que t'as une petite bite.
1: Moi, on est tous un peu à la recherche de la suivante. Hein.
4: La suivante, bien sûr. Mais ça, c'est en parallèle.
1: Sauf Alban, qui lui a déjà trouvé, il a trouvé la suivante, celle qui va.
4: Tout ça, c'est un genre de parallèle.
1: Non, je dis, on est tous en train de chercher la suivante, sauf Alban qui a trouvé la suivante, puisque tu vas te marier bientôt.
3: C'est la bonne, là, c'est la dernière, là, c'est la dernière.
1: Ouais.
3: C'est comme à la Grande Guerre, c'est la dernière.
4: Mais pour compléter ce que je disais, tout ça, c'est une sorte de parallèle. J'ai une vie de couple, j'ai une vie interlope, et puis voilà, quoi.
0: Elle t'a quitté parce que t'as une petite bite. Moi, elle me quitte pas. Moi, elle me lâche pas quand elle me connaît. Moi, elle pleure quand je m'en vais.
4: Non,
0: c'est moi qui est parti. Moi, il y en a aucune qui m'a quitté. C'est moi qui est parti.
4: C'est pas ça. Ouais,
1: j'adorerais dire ça, moi. Moi, j'adorerais dire ça. Mais bon, mais pauvre con, il y a la porte qui claque. Ouais, bon, c'est moi qui l'ai quitté. Elle est partie, mais c'est moi qui l'ai quitté.
4: Oui, bien sûr. Tu sais pourquoi elle est partie? Parce qu'elle était trop grosse, donc ça lui faisait mal.
0: Menteur. Je veux des preuves. Tout le monde peut dire ça.
4: Tu sais, je voulais la mesurer et puis le mètre était trop court, donc
0: Oui. Et puis moi, j'ai 250 Ferrari chez moi et puis j'ai un bâtiment tout en or. Tout le monde peut dire ça. Moi, je veux des preuves.
5: Non, t'en as que trois.
0: Moi, je veux des preuves. Ça suffit, les menteurs chez Maurice Radio Libre.
4: On se donne rendez-vous au bois demain, je te montre.
0: Non. Tu t'appelles une meuf. Je veux qu'une meuf, elle appelle Maurice Radio Libre et elle dit il m'a baisé pendant 10 heures sans s'arrêter et il a une grosse bite. Comme moi, la meuf, elle l'a fait.
1: Bah,
0: elle a
1: une grosse bite toute rouge maintenant. Il est allongé sur le dos, je crois qu'il va mourir.
4: C'est pas possible. C'est pas possible. Parce que je ne baisse que pendant 9 heures. Donc voilà.
0: Non, une meuf à l'appel a dit effectivement, il a une grosse queue. Moi, je l'ai fait chez Maurice Radio Libre.
5: Il y a des horaires.
0: Pourquoi je l'ai fait chez Maurice Radio Libre? Maurice, tout le monde m'insultait, m'ont dit, je pleurais, j'ai arrêté de dire ça, je pleurais. Maurice, il me prenait ma défense, il disait arrêtez, il va se suicider. Et j'ai dit, bon, je vais vous le prouver. Donc, il y a une fille qui est venue à ma rencontre et elle a dit effectivement, Abdel, il a une grosse bite.
4: Et tu sais,
3: s'il baisse pendant 9 heures, il ne doit pas avoir une grosse bite, je lui dis tout de suite.
4: Ce qui te manque, Abdel, c'est une expérience.
5: Au bout d'un moment, il faut remettre du gasoil. Hein, comme tu dis.
4: Abdel.
0: Oui.
4: Abdel, je pense que ce qui te manque, c'est une expérience avec un homme. Hein. Je pense que tu en as envie. Là.
0: Non. T'es mis. J'ai déjà fouetté avec des serviettes mouillées. J'ai déjà fouetté.
1: Il nous a raconté qu'il avait sodomisé des Saoudiens.
4: Ah, vas-y, développe.
1: Il nous avait raconté, Abdel de Nanterre nous avait raconté il y a très longtemps, que lorsqu'il travaillait pour des Saoudiens, il en avait sodomisé un pour de l'argent. C'est ce qu'il nous avait dit.
0: Voilà. Ouais. L'enculeur n'est pas l'enculé.
4: Non.
0: L'enculeur n'est pas l'enculé. Tu comprends? L'enculeur n'est pas l'enculé.
4: L'argent te fait bander?
0: Je m'en vendais pas trop, mais c'est-à-dire l'enculeur n'est pas l'enculé. Puis dans les prisons, t'as des petites putes, des gros caïds. Hein. C'est pareil, ça n'empêche pas que les mecs se font des gros caïds.
3: De là, sodomiser un mec,
4: j'avoue.
2: Quand tu as vécu une expérience homosexuelle.
0: Ah non, je me ferais pas. Non, je me ferais pas enculer.
2: Ah, je t'assure que si.
1: Elle a raison. C'est une expérience homosexuelle.
0: Et puis j'avais des serviettes mouillées, j'en mettais plein la gueule, je mettais des patates et tout.
3: Abdel, comment tu fais pour avoir une érection pour sodomiser un mec? Comment tu arrives à avoir une érection?
0: En fait, c'est les 5000 euros, et puis j'ai fermé les yeux, je pensais fort à ma meuf.
3: C'est comme Alexandre avec les 45 euros.
0: Il y avait 5000.
4: Eh bien, Abdel, je vais te soutenir, j'avoue, je vais me lâcher et je fais une annonce. J'ai déjà aussi envie des mecs. Mais gratuitement. Gratuitement par plaisir.
0: Parce que moi je me sentais plus homme, tu vois, je me sentais fier. J'ai putain comment je l'ai rabaissé.
4: Moi aussi je me sentais homme.
2: Plutôt beau que gratos quoi. Ouais.
4: En fait je me suis senti un peu comme
0: le caïd de la prison. Je me suis senti un peu comme un caïd, tu vois.
1: Alors ne parlez pas tous en même temps parce que là c'est compliqué. J'imagine vous avez tous avec cette histoire d'expérience homosexuelle plein de choses à dire, mais essayons de nous entendre, qu'on entende tout le monde.
4: En effet.
3: Moi j'ai pas encore raconté la mienne.
1: Ouais, alors attends, il y avait Will qui essayait de dire quelque chose. C'est celui qui est le plus connaisseur dans le domaine. Alors
5: voilà, officiellement, moi comme je suis homo, donc
4: enfin un mec bien.
5: Oui, Voilà, donc quand j'écoute vos débats là, ça me laisse un petit peu pantois, quoi. Je sais pas en fait ce que vous cherchez tous là. C'est un peu bizarre et ça me laisse un peu pantois. C'est tout. Et je laisse la parole aux autres pour finir le sujet.
1: Alors la main est à Abdel de Nanterre. Ensuite on ira écouter Catherine Arcachon. Et on essaie de pas tous parler en même temps parce que bon c'est marrant mais c'est un peu pénible à écouter.
0: Bah tu vois en fait on va s'en sortir alors puisque aujourd'hui se lancer à la présidentielle c'est devenu un business en fait. C'est devenu un business. Il y a une gonzesse qui vient à la télé, qui dit j'ai compris les problèmes de la France, je vais régler les problèmes de la France, mon pays s'écroule, alors qu'elle sait que la meuf, elle croit vraiment que les gens vont voter pour elle. Elle pense vraiment qu'elle va être présidente. Alors, elle parle comme quoi que la France s'écroule, qu'elle a plus d'argent, mais elle va nous prendre 7 millions d'euros quand elle va avoir ses 5 signatures, et ça la dérange pas. Elle va dépenser comme ça, à droite, à gauche, elle va louer des
5: salles. C'est pas 5, c'est 500. Hein,
0: hein?
5: C'est pas 5 signatures qu'il faut,
0: c'est 500. Oui, c'est 500 signatures, j'ai dit 500 signatures.
1: Non, t'as dit 5, mais...
5: Je n'avais pas compris.
0: Ah, 5 signatures, voilà.
3: Tu l'as vu ce soir, elle était...
1: T'es trop loin de l'appareil...
3: J'avais relevé le micro, la
1: perche. Ah, voilà,
3: oui, elle était invitée ce soir chez Soyez Mabrouk, je l'ai regardée, été pitoyable.
0: Pitoyable.
3: Alors maintenant, quand vous l'écouterez, elle prend une toute petite voix. Elle était alors pitoyable.
0: Alors que notre pays traverse alors que notre pays est la risée du monde, et à deux doigts d'être comme la Grèce, et on traverse vraiment un truc hyper, hyper sérieux, on devrait interdire cette fille à se présenter en lui disant « on ne rigole plus, il y a des familles qui sont en danger, il y a des Français qui commencent à avoir faim, donc maintenant ceux qui vont gouverner la France, on va aller voir des militaires qui vont remettre de l'ordre, ou on va voir des gens sérieux. » Et là, qu'est-ce qu'on fait? On laisse des gens qui vont avoir 500 signatures parce qu'ils font partie du système, et qui vont rigoler, qui vont s'amuser avec la souffrance des Français. On ne doit plus rigoler avec ça. On doit écarter ces chats-là. C'est qui crie comme ça? Je comprends pas. J'entends des cris.
1: C'est Frédéric. T'es dans un bar, Frédéric, ou t'es à la maison?
4: Non, je suis chez moi. J'ai un problème.
1: Eh oui.
0: Alors moi, je suis humoriste. Aujourd'hui,
3: qu'elle a un peu tarabusté, elle a été.
0: Non, mais ils sont tous. En fait, il faut savoir une chose. Non, mais écoute, Alban, tu as les gens comme nous qui sont vraiment dans la vraie vie, qui voyons les problèmes des gens. Et puis, tu as ces gens-là où le système n'est pas fait pour eux, où c'est un jeu, que ça soit les politiques, que ça soit les journalistes. Ils ont des voitures de fonction. C'est la régie qui paye les voitures de fonction. Ils ont l'argent des contribuables.
3: Elle ne fera même pas 1%.
0: Oui, mais elle va prendre 7 millions d'euros. C'est ça que je dis. Elle va prendre 7 millions d'euros. Mais si, on va être obligé de lui donner. On va être obligé.
3: Elle ne sera pas remboursée au CP de campagne comme Pécresse.
0: Tu vas voir qu'elle va se débrouiller parce que c'est des magouilleurs. Ils s'en foutent. Bon, c'est comme les hommes politiques qui portent plainte à tout va, parce que c'est pas eux qui payent les avocats. Si tu les remets dans la vie civile, ils porteraient pas plainte à tout va. C'est eux qui engorgent nos tribunaux, parce que tu dis un mot, ils vont porter plainte, ils s'amusent, ils passent leur temps dans les plateaux de télévision comme des people. Moi, je te dis, mets un général, il va interdire les plateaux de télévision à ces gens-là, il va interdire les plateaux de télévision à ces gens-là, il va leur dire maintenant, c'est au boulot, il va leur interdire de porter plainte à tout va, de se servir dans nos tribunaux, nos juges, pour tout et n'importe quoi. Mais un général, et tu vas voir, lui va vivre de sa solde, il va vouloir sa famille militaire, et tout va rentrer dans l'ordre. On a affaire à des gens civils qui sont rentrés dans les caisses de l'État, qui ont la main dans les caisses de l'État, qui se connaissent, tous journalistes, politiques, ils se connaissent, ils n'ont pas été éduqués à aller Le système n'est pas fait pour eux. Ils inventent des lois qui ne sont pas faites pour eux. Tout le monde est pressé pour aller travailler, pour aller faire signer un contrat. Ils n'ont pas de gyrophare. Eux, ils ont un gyrophare pour arriver vite à un rendez-vous pour aller manger des petits fours. Et le cadre qui rate des contrats, lui, n'a pas de gyrophare. Voilà qui on a affaire. Ils ont leurs points parce qu'ils ont des chauffeurs. Ils perdent pas leurs points parce qu'ils ont des chauffeurs. Ils ne payent pas l'essence. Ils vivent dans des palais. C'est des spécialités. C'est des spécialistes de la gratuité. Je le redis. Ouais. Ces gens-là,
3: mais oui, mais bon.
4: Là, je suis d'accord.
6: Non, mais Abdel, il a pas tort. Hein.
3: Les gens ne veulent pas d'un militaire. C'est
4: ouais.
3: Maintenant, on ne te parle plus que de gaullisme, de Gaulle.
0: Mais
3: de
0: Le Pen fera la même chose à vivre à l'œil. Écoute-moi, je comprends. Je comprends que tu veux Marine Le Pen. Alban, deux minutes. Je comprends que tu veux que Marine Le Pen. Je lui fais confiance pour la
3: délation. Mais non, c'est pas la question. Un militaire,
0: elle ne fera rien parce que c'est Bruxelles qui commande.
3: Réfractaire à la loi, tu ne peux pas.
0: Marine Le Pen sera obligée de demander Bruxelles. Et si on n'a pas Bruxelles, on est mort. Économiquement, on est mort si on n'est pas dans l'Europe. Donc, elle n'aura pas le choix d'écouter Bruxelles. Elle ne fera rien. Elle va placer ses amis à l'œil. Elle aura des bons postes à l'œil. Elle va s'enrichir. Elle va sortir milliardaire alors qu'aujourd'hui, elle est millionnaire. C'est tout. Et ça continuera.
3: Mais la politique, ce n'est pas un métier qui paie, qui rapporte de l'argent. Qu'est-ce que tu racontes?
0: Bien sûr que si. Je vais te dire
3: Bien sûr que non.
0: Tu te trompes. Attends, tu te trompes. J'ai marché avec des politiques. Tu sais comment ils vivent? Alban, un politique, il se fait 15 000 euros. C'est pas vrai. Un politique, il se fait 250 000 euros. Tu sais pourquoi? Parce que si un politique, il devait payer son train de vie tout seul, ça lui coûterait 250 000 euros. Écoute, il se fait 15 000 euros officiels dans sa poche, mais il a une femme de chambre, il a un chauffeur, il a une voiture qui ne paye pas, il a les moyens de transport qui ne payent pas, il a des costumes, il a des chaussures, il a la nourriture, il a la taxe foncière qui ne paye pas, il a le courant, il ne paye pas parce qu'il a un appartement de fonction, tout ça, tu ne le sais pas. Les anniversaires,
3: mais ils sont déclinés. Je connais plus de politiciens que toi, j'en fréquente davantage que toi, je peux te le dire.
0: Madame Macron a fait son shopping à Vuitton avec une voiture de fonction, un chauffeur, elle nous rapporte rien. Sarkozy, il a un immeuble de 3 étages, 1000 mètres carrés, Sarkozy, à l'heure actuelle où je te parle, il a un immeuble de 2 étages, un immeuble de 2 étages, 1000 mètres carrés, il nous sert à rien, avec un blaster électronique, c'est un voyou, il a des pratiques de voyou, quand tu te fais appeler par un nom dans un faux téléphone, c'est les mecs des cités. Moi, j'ai connu les mecs des cités, ils faisaient ça.
3: Allô,
0: ils avaient un téléphone. Ils avaient un autre nom, c'est les mecs de cité qui font ça. Il a fait comme les mecs de cité, c'est un voyou. Il a un bracelet électronique et on lui donne 250 000 euros.
3: Parce qu'il a vu 20 qu'il était sur écoute.
0: Pourquoi il faut le dire en criant?
4: Faut pas crier, merde.
0: C'est parce que vous entendez pas. Un général, je vous ai dit, mon général, si vous m'entendez. Après, je dis mon dernier mot, Maurice, je parle à mon général. Mon général, je suis prêt, mes chiens, ils sont là. Vous me donnez un ordre, je viens les débarquer tous avec vous, mon général. À vos ordres, je rejoins ma caserne à Verdun, mon général. Les chiens sont prêts, je suis là, mon général. On va y aller, j'attends que ça. Il va avoir un coup d'état, je vous le dis.
1: Bon, allez. Très bien. On va écouter. On va y revenir. On va y revenir tout à l'heure là. Redescendez un peu en pression, un petit verre d'eau avec un petit glaçon, ça va aller mieux. On va essayer d'écouter Catherine qu'on n'a pas beaucoup entendu, qui a essayé de parler à plusieurs reprises, mais qui n'a pas réussi avec votre force d'impact, qui n'a pas réussi à être entendue. Alors, avec joie, laissez parler Catherine. Allez-y, Catherine.
0: La fausse blonde.
2: Je peux pas lutter parce que je suis pas championne du monde de MMA.
0: Je suis sûr que t'as des prothèses au sein.
2: Ouais.
1: Ah non, je les ai vues. Elle nous les a montrés, ses seins. Elle a pas de prothèses. C'est des vrais. N'injuriez pas les participants, Frédéric.
2: J'étais dans l'eau. J'ai démontré mes moutards.
0: Je veux les voir.
2: Et c'était bien. J'étais bien dans l'eau. Qu'est-ce qu'on disait?
0: Parler de tes prothèses.
1: Ouais, qu'est-ce que t'en penses, toi, Catherine, de cette bande de poilus, là, que t'entends depuis tout à l'heure hurler t'en penses quoi?
4: Connard.
2: Ici, moi.
1: Frédéric, c'est la dernière fois, après je te fous à la porte, d'accord? T'es pas dans ton bar, là, ici. Tiens-toi bien.
0: Ok, je te sens.
1: Alors, Catherine.
2: Pas des chefs de combat de coq, là, de savoir qui c'est qui a la plus grosse, qui c'est qui a la plus dure, qui c'est qui dure plus longtemps, qui c'est qui va battre tout le monde.
0: C'est moi, Catherine.
2: C'est beau d'y croire. C'est bien, mais la première chose quand on veut battre quelqu'un, c'est de ne pas négliger s'intéresser à ce qu'il y a en face et ne pas négliger la force de son adversaire. C'est la première chose si tu veux battre quelqu'un, c'est ne le sous-estime pas, parce que c'est là que tu perds.
7: Pour toi.
2: Et mais tu perds la queue entre les jambes. La queue entre les jambes. Et après, tu as honte. Donc, ne soyez pas trop sûr de vous. Soyez humble.
3: Tu veux que je te dise ce que m'a dit la première fois que je suis monté sur un ring à Mont-de-Marsan, mon entraîneur de
2: boxe. Non, j'ai pas envie de savoir.
3: Tu veux que je te le dise?
2: Ouais, vas-y, si tu veux.
3: Il m'a donné trois conseils. Il m'a dit, la première des choses, tu respecteras toujours quelqu'un qui a enjambé les cordes, qui a croisé les gants, quel que soit son niveau. Ensuite, tout ce que tu fais, tout ce que tu apprends ici dans la salle, tu ne le feras pas à l'extérieur. Et il m'a dit, et surtout, tu ne lèveras jamais la main sur une femme. Voilà. Ça, ce sont les premiers principes d'un boxeur. Voilà. Il peut parler maintenant.
2: Oh, j'ai le droit, c'est vrai. Je te remercie, vraiment.
3: Ah non, mais c'est vrai.
0: C'est un bon, Alban.
2: C'est merveilleux. Bon, moi, j'ai pas grand-chose à vous dire, les gars, parce que je pense que la discussion avec des gens comme vous n'est pas possible.
1: Aïe.
2: N'est pas possible parce qu'il y a un manque de... Je pense que vous êtes, c'est pas méchant ce que je veux dire, mais un peu arriéré. Vous êtes de l'ancien temps. Vous êtes de l'ancien temps.
3: Mais toi,
2: de l'ancienne école. J'ai le même âge que vous, mais je pense être un peu plus évolué que vous.
3: Oui.
2: Dans le sens où moi, j'ai une capacité d'adaptation qui est supérieure à la vôtre. Vous êtes resté dans
0: les années. Non, les femmes ne sont pas comme les hommes.
2: La femme avec la
3: sœur,
2: la femme qui s'occupe
3: de discuter de boxe avec nous. Tu aurais pu échanger avec nous. Puisque je t'ai entendu il n'y a pas longtemps, tu as entraîné un boxeur, il a été champion du coup. Tu aurais pu parler de boxe avec nous. Tu as entraîné un boxeur.
0: C'est la nature qui est comme ça, Catherine.
2: Et même, il a gagné. Oui, c'est pas ce que tu mélanges un peu tout. Je pense qu'il va falloir que tu prennes un peu d'oméga 3 parce que j'ai l'impression que j'ai des problèmes d'amnésie.
3: Tu l'as dit,
2: j'ai entraîné un boxeur. Un boxeur, quand j'ai passé mon dossier d'entraînement du club.
3: Tu lui faisais faire quoi?
2: Alors moi, je travaillais surtout sa souplesse. Faudrait que je retrouve mon dossier d'entraînement. Je ne me rappelle plus. Ça fait très
0: plus tard.
2: Et en fait, il faisait du fractionné. Après, en technique,
0: c'est la technique.
2: Moi, je faisais toute la partie. Méthodologie d'entraînement, c'est-à-dire
0: tout ce qui était
2: cardio. Amplitude articulaire, j'avais fait un programme d'entraînement. Et effectivement, il avait beaucoup progressé, surtout là où il avait des grosses failles, c'était en souplesse. Donc, j'avais bien
0: entraîné. C'est la cuisine et le ménage, point final. Maurice t'a fait rêver. T'as pas les
2: formes des hommes. Je vais ensuite vous dire que j'espère que ce sera une femme qui va vous mettre au pas, camarade.
0: Là, je suis avec toi, Catherine.
3: Là, t'es bien. Tu n'as pas besoin de souhaiter. Moi, j'y suis déjà.
0: Avec un fouet, on porte jartel.
2: Voilà. Et puis, n'ayez pas honte de vos pulsions sexuelles. Après tout, c'est naturel. N'ayez pas honte. Ça peut arriver.
1: Ça ne m'est pas arrivé, Catherine. Je ne vais pas le faire.
3: Je ne vais pas m'excuser des mêmes femmes.
2: Non, j'ai vu tes photos, Alban, c'est vrai que tu étais pas mal à 42 ans.
4: Ah, ah, ah, Ah bon?
2: À 46 ans. Ouais. Et c'est vrai que c'était beau gosse. C'était beau gosse.
3: Mais oui, il aurait fallu que tu les vois, mes photos. Mais
2: bon. Non, maintenant. Maintenant.
5: Bon, je en train de
3: moi, je n'ai pas vu les tiennes, je ne veux pas les voir. Et tu vois, je. Voilà. Tu ne génères pas grand attrait sexuel, en tout cas chez moi.
2: De qui tu parles?
3: Mais de toi.
2: C'est, ah oui, mais moi, je t'ai rien demandé, je ne parle rien de toi. De toute façon, je ne te connais plus, je n'ai pas envie de te connaître plus que ça. Mais
3: tu ne parles pas de mes photos.
2: Je voulais dire Abdel, à chaque fois, je vous confonds un peu tous les deux. Pour moi, vous êtes un peu... Je vous
7: trompe souvent.
2: Vous êtes blanc et blanc beauté.
7: Ouais. Moi, j'aime pas les poils de chatte. D'accord. Moi, il faut des poils de chatte blonds.
1: Allez, laissez parler Catherine, je vous prie. Allez-y, Catherine.
2: Non, tu ne m'intéresses absolument pas. Et Abdel non plus. Et...
5: Ah bon,
2: moi, de toute façon,
5: ah,
2: vous savez que.
7: Je suis triste, moi.
3: Je ne veux pas m'intéresser, mais ça ne va pas ou quoi?
7: Bah, Maurice, ça nous parle, on lui répond.
2: Mais non, mais. Je vais parler de Maurice. Alors, écoutez-moi. On va arrêter, vous allez me laisser parler, j'ai pas trop envie de discuter avec vous parce que, comme je vous l'ai dit, la communication elle est plutôt bloquée. Vous avez une opinion des femmes en général qui est, que je vous dis, un petit peu de l'ancien temps. Il va falloir un peu vous mettre à la page, surtout peut-être. Si c'est...
7: C'est votre place, hein.
2: Mais moi, les moi, choses j'ai changent. L'impression. N'oubliez pas que les choses changent et les choses vont encore plus changer.
3: Mais... J'ai l'impression qu'il y a beaucoup, beaucoup de femmes qui ne t'aiment pas, toi, qui ne t'apprécient pas. Je ne sais pas, c'est...
2: Ouais.
3: J'ai l'impression.
2: Ouais, il y a beaucoup de gens qui ne m'apprécient pas. Ouais.
1: Non, oh, t'inquiète pas, ne t'inquiète pas, il y a beaucoup de gens qui ne m'aiment pas non plus, moi, mais moi, ça va.
2: Ouais, moi, il y a plein de gens qui ne nous aiment pas. Et tu sais,
1: ouais,
2: je vais
1: dire un
2: truc. Les gens m'aiment bien, je suis contente. Et quand ils ne m'aiment pas, je suis très, très contente. Donc, tout va bien. Ah, tout va pour le, fou, dans le meilleur des mondes. Voilà.
1: Bah, comme on ne les connaît pas, ce n'est pas grave. Si on les connaissait, c'était Tata Suzanne qui nous aimait pas, on serait emmerdé, mais là, bon, c'est des gens qu'on connaît pas, donc bon. Ils sont capables de nous aimer.
2: Voilà. Donc, moi, ça ne me fait ni chaud ni froid. C'est juste que quand on dit quelque chose de faux sur moi, je tiens à rétablir la vérité. Après, vous pensez ce que, et ça me passe, je suis même pas là, ça me passe, comme je suis petite, ça me passe là.
3: Ouais, t'as raison.
2: Voilà. Là, en tout cas, continuez à croire en vos rêves, c'est beau. Il faut croire en ses rêves.
1: Attention au danger quand même.
2: Par la réalité,
1: attention.
2: Je vous l'accorde.
3: Il y en a qui croient en leurs rêves et d'autres qui croient en leurs mensonges. Moi, c'est pareil.
2: Il y en a qui croient leurs mensonges. Et il y en a aussi qui lancent des mecs à 100 mètres. Je ne sais pas comment ils font. Waouh, ils ont des super pouvoirs. Sur ce, sachez que si je pouvais vous respecter, je vous respecterais. Malheureusement, ce n'est pas le cas.
3: Ah, mais je resterai pas
2: poli et je vais laisser la main.
1: Bon, attendez, peut-être, attendez, là, attendez, les deux, là, vous l'empêchez de parler. T'avais peut-être envie de dire autre chose que de parler de nos deux Apollons, là, Catherine. Non.
2: Non, j'ai adoré.
1: Alors moi je voudrais attendez. Moi je voudrais revenir, ça a rien à voir avec ça parce que bon ça sert pas à grand-chose. Donc là tu veux sortir de certains médicaments, ce qui est
2: certain.
1: De certains médicaments. Pourquoi cela? Pourquoi ces
2: médicaments? Alors cela parce que je pense j'ai bien réfléchi et je me dis que ça prendra du temps mais vu que ma première pathologie qui n'a pas été décelée et dont son et de là sont arrivées toutes les autres pathologies, peut-être que si je garde juste le traitement qu'il me fallait dès le départ, je pourrais, en faisant des sevrages, éliminer tout ce qui s'est agrippé sur moi, qui était dû à cette première pathologie. C'est pas vraiment une pathologie d'ailleurs. C'est une neurodivergence. Et si j'avais pas eu ça, peut-être que j'aurais pas été dépressive, j'aurais pas été anxieuse, j'aurais pas eu des troubles de l'humeur.
1: Là, je t'avoue que je n'ai rien compris, Catherine, à ce que tu viens de dire. Je n'ai rien compris, parce que moi, je suis pas un médecin.
2: J'ai plusieurs pathologies.
1: Ouais.
5: C'est le médecin qui décide quand même le traitement.
2: Tout à fait. C'est pour ça que j'attends de
5: ta manière.
2: Non, je ne vais pas le faire à ma manière, je vais faire le protocole que va, si elle est d'accord,
5: voilà, c'est ça qu'il faut faire. Ça. Voilà.
2: Ah oui,
5: tu vois ça avec un professionnel.
2: Ça va durer très longtemps. parce que j'ai pas envie d'avoir un rebond, d'avoir une surcompensation, d'avoir des choses comme ça chimiques désagréables.
1: Non mais d'accord, j'ai mais moi j'ai besoin de comprendre. Donc toi tu te dis que tu vas arrêter de prendre du
2: Ben je voudrais arrêter de prendre le Deroxate et la Abilify.
1: Et ça fait quoi ça? Attendez, ça fait quoi ces trucs là?
2: Il y a un antidépresseur.
1: D'accord.
2: Quand tu es vraiment en bas, tu as envie de pleurer tout le temps et que te foutre en l'air.
1: D'accord.
2: Et il y a l'Abilify qui est un régulateur de l'humeur. C'est-à-dire.
1: Mais ça n'a pas de rapport, ça, régulateur de l'humeur et la dépression, c'est pas dans la même catégorie.
2: C'est très compliqué, le cerveau, la psychiatrie. C'est-à-dire que c'est.
1: Non, mais là,
2: c'est
1: on parle des médocs. On parle des médocs.
2: Équilibré. Ouais, c'est très dur. Déjà, là, ce que j'ai fait, le switch entre le Prozac et le Deroxate, c'est j'ai fait d'un coup. C'est pas moi qui ai décidé, hein. C'est parce qu'il y avait plus de Prozac et tout. Mais ça m'a quand même percé, tu vois. C'est les neurotransmetteurs.
1: Mais là, maintenant, ça va mieux. Alors là, maintenant, ça va mieux.
2: Ça va mieux, mais j'ai des chutes de tension, j'ai des hypoglycémies.
1: Mais pourquoi? Parce que ça règle la glycémie aussi, ces médocs là.
2: Ça joue sur les. Sur
1: la glycémie, c'est le sucre, c'est ça?
2: C'est le sucre, exactement.
1: C'est ça?
2: C'est le sucre, exactement.
1: Et comment ça règle le sucre?
2: Non, c'est-à-dire que ça.

0: La baisse de tension.
1: Et si tu le prends pas?
2: Baisse de tension, tension orthostatique, c'est-à-dire que dès que tu te lèves, tu es dans le noir, comme ça.
1: Et si tu mais qu'est-ce qui normalement, en dehors des... Moi, par exemple, je prends pas de médoc. Qu'est-ce qui entretient ma tension, c'est quoi?
2: Alors ça, c'est ton système sympathique, parasympathique. C'est en fait, ton corps, il y a des fonctions volontaires et des fonctions qui se font toutes seules par le biais du cerveau qui envoie des ordres.
3: Ah non, c'est parce que tu manges de la barbarque.
0: tu as une tension, je ne sais pas si tu la contrôles, parce que tu as des artères et des veines qui sont en bon état. La tension augmente quand tes artères et tes veines commencent à se durcir. Le sang circule le moins, c'est là que tu as des problèmes de tension. Voilà, c'est aussi simple que ça.
2: Là, tu peux avoir trop de tension et quand tu as des chutes...
1: Non, mais toi, ces médicaments, tu ne...
2: sympathique, mais c'est vachement complet.
1: D'accord, mais ces médicaments, toi, tu ne les prends pas depuis récemment avec les artères abîmées, je sais pas quoi, tu les prends depuis très longtemps.
2: Ah non, mais moi, je suis en très bonne santé, mais là, ce médicament...
0: Non, mais ce sont les effets secondaires du médicament.
2: C'est les effets secondaires,
4: ah, oui, voilà. D'accord, ok. Voilà.
1: D'accord, mais moi, ma question, c'est... D'accord, mais ma question, c'est sans le médicament, qu'est-ce qui pourrait se passer?
2: Mais on verra.
1: Bon. Okay.
2: Si le sevrage se fait bien et que si ça recommence, eh bien, tant pis.
1: Mais quoi, si quoi recommence?
2: Mais la dépression, l'anxiété, l'émotion beaucoup trop forte, les émotions, le problème d'émotion. Mais moi, je pense qu'avec, je sais pas, je me dis que peut-être avec que le Concerta. Si ça se trouve, ça suffira. Essayons.
1: Ouais, bon, écoute, ouais, j'espère que ça va...
0: Et tu n'as jamais des attaques de panique?
2: Ah, si. Si, j'en ai eu, c'est horrible. Mais c'est pour ça que je veux voir avec elle. Si elle me dit que c'est dangereux, je ne le ferai pas. Hein.
1: Et ouais, vous êtes abîmée, hein. Bon, ok, ouais, Catherine. Ouais. Pas mal. Écoutons...
0: Je peux lui poser une question juste à...
1: Poser une question à Catherine.
0: Mais là, Catherine, je fais pas le con, là. Je promets. Réponds-moi. Est-ce qu'une seule fois, je t'ai insulté?
2: Tu as dit que... J'ai pas dit que tu m'avais insulté. Non, j'ai dit que tu m'avais traité de menteuse et de fausse blonde.
0: Non, mais je ne parle pas de toi. Je te demande, est-ce qu'une seule fois, je t'ai insulté? Est-ce que tu as souvenance ou pas?
2: Bah, tu m'as dit que je suis une menteuse. Donc, pour moi, ça sera
0: une insultée.
2: Ouais, que je t'ai... je me rappelle plus vraiment, mais...
0: Moi, je n'ai pas souvenir de t'avoir insulté. Moi, menteuse, pour moi, ce n'est pas une insulte. C'est un qualificatif, d'accord?
1: Ouais, un peu quand même.
2: C'est un peu insultant.
0: Ouais, d'accord.
2: Voilà.
0: Bon, très bien. La réponse.
1: Je remercie celles et ceux qui envoient des conseils de médicaments. Là, j'ai reçu tous les pharmaciens de France ont envoyé des trucs disant il faut prendre du
0: ci. Pharmaciens d'internet.
1: Ouais, voilà. Mais on va pas. Merci, c'est très gentil, mais on va pas transmettre ça parce que nous, on veut continuer à faire de la radio. Je veux pas me retrouver en prison. Allez, on écoute un peu Will à Beaumont. Merci. Hein.
3: Non, oui. Je vais finir avec ça, mais la pharmacie d'Arcachon, je pense qu'elle est ouverte, open bar. Mais je comprends ce que dit, quand t'es dans un milieu un petit peu psychologique et difficile, je pense que c'est pas si évident. Merde. Pour ceux qui sont à l'extérieur.
0: Il a renversé son verre. Il a dit merde.
3: J'ai rien renversé, moi.
0: Non, je parle de comment il s'appelle, André.
3: Voilà. Je pense que c'est pas drôle parce que ça doit être un combat qui est psychologique, qui doit être assez long. Et je pense qu'il faut à la fois ne pas lui donner trop de gages dans le sens où c'est à toujours prendre plus de médicaments et toujours plus de trucs. Et en même temps, il faut pas l'accabler non plus. Donc j'ai du respect pour Catherine, voilà. Et je voulais en finir par ça. Et pour le reste, ben, j'ai fini ma soirée, donc je

0: préfère, j'ai plus rien à, j'ai plus rien à ajouter. Alban, on verra la prochaine fois qu'on se verra sur le match de rugby.
1: Pas de
2: Ah,
1: problème.
2: puis y a Abdel à essayer aussi.
0: Ouais, bon,
3: Moi, je suis avec
0: Abdel,
3: Alban, moi.
0: c'est compliqué,
3: Abdel. Ouais, moi, je suis avec Alban. Moi, je suis avec Alban. Alban, il m'a aidé. On est en binôme. J'aime bien cette association avec
2: Bon,
3: Alban.
2: Ben voilà. Alban tiendra Abdel.
3: Merci, Alban, ce binôme.
0: Je pense que quand je vais voir Abdel, moi, j'aurai un peu peur quand même.
2: Ah, mais tu le verras de dos, donc. Alban prendra la position de la chaise.
0: Donc, je vous souhaite une bonne soirée et je vous laisse finir.
2: Ouais. Allez, on écoute Alban à Mont-de-Marsan.
4: Ouais, moi je vais revenir un peu sur la politique parce que il y a une deuxième candidature qui a été annoncée aujourd'hui. C'est Marine Tondelier. On n'est plus que celle-là. Ça aurait été dommage qu'elle ne se présente pas là. L'écolo. Et alors, Abdel, quand tu dis, bon, les politiciens, on avait fait une polémique il y a 4 ou 5 ans parce que Macron était payé 15 000 euros par mois. Moi, je dis, si on n'a pas les moyens de payer un président de la République 15 000 euros ou plus, c'est qu'on est vraiment un petit pays. Hein. Et je vais te dire, Macron, quand il va revenir en civil, il va gagner 10 fois plus qu'il ne gagne maintenant.
3: Tu as Christine Lagarde.
4: Oui, mais
3: tu payes pour quoi? Tu le payes pour quoi? Pour la chute de la France? Il ne les mérite pas.
4: Ça, c'est autre chose. Tu as Christine Lagarde, quand elle était aux États-Unis, elle avait un gros cabinet d'avocats. Quand elle est venue, quand Sarkozy a fait appel à elle, elle est devenue ministre, elle a divisé son salaire par 40. Alors, les gens, c'est pas pour gagner du pognon. D'ailleurs, maintenant, tous les mecs qui font des études brillantes, ils ne vont plus faire de politique bientôt. Ils n'en feront plus. Déjà parce que tu es emmerdé, tu es insulté, et tu ne gagnes pas plus d'argent que ça. C'est pour ça que tous les sujets les plus brillants, ils ne feront pas de politique. Et on n'aura que des mauvais.
3: Je te donne 15 000 euros par mois, c'est pour que t'emmènes ma société au summum. Si je te donne 15 000 euros par mois et que tu me fais couler ma société, je te lourde. Mais là, on peut pas.
4: Oui, mais si, il va être lourd. Oui, moi, qui s'en va.
3: Il ne mérite pas le place qu'ils ont.
2: Maintenant, il faut replacer aussi les choses dans leur contexte. Hein. Si notre pays est dans la merde dans laquelle il est, c'est pas Emmanuel Macron. S'il est dans la merde, c'est parce que les gens de chez nous font tourner les industries extérieures à chez nous, que les gens qui devraient être formés pour avancer sont dans la rue en train de foutre le feu dans les trucs. On les a toujours vus faire ça. On est considérablement en retard sur beaucoup de choses. Et ça, c'est même si on a un personnel politique qui est pas terrible, il n'a pas cette responsabilité. On n'a pas de grandes boîtes chez nous, c'est aussi parce que personne ne les a montées. Personne ne, tout le monde est en train de faire du cirque, etc. Mais on a
4: une. C'est compliqué de monter une boîte en France. C'est très compliqué.
2: Non, aujourd'hui, c'est pas compliqué. Avec 1 euro, tu vas au greffe du tribunal, tu peux monter une boîte. Oui. Ce qui est compliqué, c'est de changer de mentalité. C'est-à-dire que nous, on considère que le banquier, c'est un mec qui travaille dans le social. Donc, quand on a une idée d'entreprise, il faut que le banquier nous prête de l'argent parce que notre truc, il n'existe que si jamais on met 25 milliards dedans. Alors que toutes les histoires qu'on nous raconte du monde, toutes les entreprises qui aujourd'hui mènent le monde sont des entreprises qui ont démarré avec des mecs dans des garages, avec un petit sou, un petit truc, etc. Nous avons entendu ces histoires
4: et plein d'autres évidemment.
2: Nous avons entendu ces histoires et nous ne comprenons pas. Nous voulons que ce soit le Crédit Agricole ou le Crédit Mutuel qui nous donne de l'argent pour monter les boîtes. Et c'est pour ça qu'on n'avance pas. On est quand même dans un pays où il y a un nombre très important de gens qui ne travaillent pas, qui ne participent à rien, parce que il y a travailler, avoir un boulot, etc. Alors on peut se dire il faut trouver la personne qui va nous employer, mais il y a aussi s'investir dans quelque chose. On est dans un pays, la France est un pays dans lequel les gens veulent avoir des camping-cars pour faire la tournée des Franprix, des bords de mer. Qu'est-ce que vous voulez?
4: Mais tout le monde ne peut pas monter sa propre boîte, ça n'existe pas.
2: Tout le monde ne peut pas monter sa propre boîte, mais pour que la société puisse

0: penser, il faut que les gens participent à la société. Et nous, on est dans un pays dans lequel les gens ne veulent pas participer. On est posé sur notre cul. Regarde ce qui se passe aujourd'hui dans les lycées. Qu'est-ce qu'on entend? On a des enfants qui ont 14 ans qui te disent qu'ils travaillent trop. Ils ont 14 ans. Ils travaillent trop déjà.
1: Mais tu sais que c'est une minorité, parce qu'on ne te le dit pas, mais il y a 90% des gamins qui ne font pas grève. Ils ne sont pas dans la rue.
0: Ouais, en tout cas, il y a beaucoup d'établissements qui sont fermés. Beaucoup d'établissements qui sont fermés. Quand on nous compare à d'autres, et on le savait déjà, quand on nous compare à d'autres enfants de moins de 15 ans, on se rend compte qu'on est très très loin. Quand tu entends les gens de chez nous aujourd'hui, plus personne ne fait les liaisons parce que les gens ne savent pas écrire. Ils ne savent pas comment s'écrit 10. Donc ils disent 10 euros, je crois j'ai mal aux pieds, parce que l'apprentissage est pas là, et tout ça, c'est ce nivellement par le bas correspond à la position dans laquelle la France est en train de petit à petit se stabiliser, c'est-à-dire un pays médiocre avec des gens qui détestent les riches. On fait des politiques pour faire partir les gens qui ont de l'argent, tu te rends compte? On veut être dans un pays riche, mais on veut que les gens qui ont du pognon partent. Quand quelqu'un a un peu réussi, on dit que c'est un voleur, un salopard, etc. Et ça, c'est pas le personnel politique qui le fait, ce sont les gens au quotidien.
1: C'est sûr, ils sont détestés, mais ils sont aussi surtaxés. C'est pour ça qu'ils partent surtout. Ça, on peut pas le nier.
0: Oui. Alors, ils sont surtaxés, mais le travail coûte trop cher. Moi, la plupart des entrepreneurs que je connais, ils sont pas partis à cause des taxes. Ils sont partis parce que le travail coûte trop cher. Parce que pour faire le mec, il sort de chez nous, il va même en Espagne. Ça lui coûte moins cher. Donc, et quand il va présenter son objet qu'il a fabriqué en Espagne et qu'il va le mettre sur nos marchés chez nous, on va l'acheter. Donc pourquoi il se ferait chier? Il n'y a pas de raison de faire ça.
1: Oui, bien sûr. Mais est-ce que tu as la panacée? C'est toujours pareil. C'est bien beau, mais qu'est-ce qu'il faut faire? Comment on fait?
0: Il faut changer de mentalité. Il faut expliquer aux gens que travailler, ce n'est pas mal. C'est François Mitterrand.
1: C'est de l'utopie, ça.
0: C'est François Mitterrand. Non, ce n'est pas vrai. C'est ce qui se passe ailleurs. C'est François Mitterrand qui nous a mis en tête. Moi, je me souviens de son arrivée. C'est François Mitterrand qui nous a expliqué que travailler, c'était mal. Et à partir de ça,
1: la société en col blanc.
0: On a défoncé la démarche, en fait, des gens qui bossaient en leur disant, il faut arrêter de travailler à 60 ans, travailler c'est pas bien, il faut démarrer le plus tard possible, on s'en fout, etc. Puis aujourd'hui, on dit aux gens, l'important c'est pas de savoir, ce n'est pas de travailler, c'est juste d'aller acheter des trucs Louis Vuitton qui sont volés dans les boutiques pendant la nuit. Donc ils ont tous, là, tu prends le métro et toutes les gonzesses qui ont l'air de pas savoir lire, elles ont tout un sac Louis Vuitton, mais elles sont dans le métro.
1: Ouais. Bon. Et alors, comment tu leur fais changer de mentalité?
0: Il faut que les parents changent de mentalité, qu'on comprenne, qu'on regarde autour de nous. Regardons autour de nous, regardons les réussites que nous sommes en train d'applaudir, les réussites que nous sommes en train de pousser, les Apple, les TikTok, les je sais pas quoi, c'est quoi? Amazon, c'est quoi? C'est des gens qui travaillent, quoi. C'est des gens qui bossent, c'est des gens qui réfléchissent, c'est des gens
1: oui,
0: qui...
1: Oui, mais c'est pas chez nous.
0: Il faut qu'on arrive à se dire que nous pourrions faire ça si nous nous débarrassions de notre flémardise et de notre envie d'être simplement des consommateurs.
1: Je suis pas persuadé de...
0: Je te le dis. C'est
1: parce,
0: le...
1: Parce que la France bosse plus qu'on ne le croit, et les mecs bossent plus qu'on ne le croit.
0: Tu es dans un pays où la législation... La législation s'appuie sur 35 heures de travail hebdomadaire.
1: Mais ça, c'est une erreur. Nous sommes tous d'accord. Il faudrait revenir aux 35 heures.
0: Si tu prends un salarié t'achètes une station service, tu prends un salarié, il est tenu aux 35 heures. Donc, tu peux te raconter ce que tu veux, te dire je sais pas quoi. Le mec, il veut bosser, c'est 35 heures. Alors, passer les 35 heures, c'est une cascade. Je peux t'en parler, C'est une cascade de complications financières, etc., de sub, de machin, là, à partir de telle heure, qui font que ça ne marche pas.
1: Oui, bien sûr. Mais je vais te dire, nous sommes bien d'accord, les 35 heures, ça a été c'est un cataclysme. Il faudrait revenir aux 39 heures. Et même, je dirais plus, il faudrait revenir aux 40 heures par semaine. Moi, nos parents, Vous travaillez 40 heures par semaine. La journée avait été divisée comme ça. 8 heures en 3, 8 heures pour dormir, 8 heures pour se reposer, 8 heures pour travailler et 8 heures pour le ludique. Tout c'était distraction. C'était comme ça la journée qui a été partagée à l'origine. C'est ça. Et on travaille, ils travaillaient 40 heures. Et si tu reviens aux 40 heures, tu solutionnes plein de problèmes. Et ta retraite à 60 ans, elle est encore jouable. Eh oui.
0: Enfin bon, ta retraite à 60 ans, c'est quoi? Juste pour aller d'un endroit à un autre, aller dans des magasins, acheter des trucs et que personne t'attend nulle part, être dans ton camion.
1: Mais c'est pas à toi de décider ce que va faire le retraité. S'il a envie d'acheter un camping-car, laisse le faire, c'est comme ça.
0: Ben non, justement, non, parce que c'est la mentalité dont on parle, elle est là.
1: Il fera travailler le commerce.
0: D'abord, il ne fait pas travailler le commerce local parce qu'il va dans les zones industrielles, là où c'est le moins cher possible, et de préférence pour l'argent qui s'en va en Allemagne, pour faire travailler les gens. Et en plus de ça, il n'est plus dans la boucle familiale. Les grands-parents qui s'occupaient de nous quand on était môme, l'été, pour les vacances, etc., nous envoyaient chez les grands-parents, voyaient une autre façon de vivre, ils arrivaient avec leur regard un peu arriéré, ils nous interdisaient de faire des choses que nos parents nous permettaient de faire, ils nous remettaient sur la table des règles que nos parents avaient vécues et que nous n'avons pas vécues. Ça participait à nous faire comprendre la société. Aujourd'hui, ces parents, ils sont sur TikTok, sur un parking... J'en ai vu tout à l'heure, là, je viens de faire 500 bornes, j'en ai vu, là, ils sont dans leur camping-car, ici, il fait 12 degrés, donc ils ont mis le Webasto à tourner, ils ont ouvert le truc en plastique, là, sur le toit, et ils ont passé la soirée à regarder un peu la télé, puis Netflix, et ils vont dormir. Pendant que, dans quelques semaines, ce sera les vacances de Noël, la famille va les attendre, ils ne seront pas là. Ils seront pas là parce qu'ils seront en train de faire chier des gens en Bretagne pour les empêcher de regarder la mer depuis chez eux. Voilà où on en est aujourd'hui, toi.
1: Oui, mais ça, tu ne peux rien y changer.
0: Si, tu peux le changer. Peux le changer en leur disant qu'il ne faut pas faire ça. Que le modèle n'est pas bon, que tu peux pas être dans une camionnette, expliquer à tes enfants que la pollution machin, puis rouler avec un machin, un bazar qui pollue un frigo sur l'autoroute à 130 à l'heure, tu peux pas faire ça. Enfin, tu vois, il y a tout ça, ben c'est la mentalité, c'est se dire il faut exister, il faut.
1: Ce sont les gens de notre génération à nous.
0: Voilà. Ben oui.
1: C'est nous qui parlons comme ça. Mais va leur expliquer maintenant. Ils vont t'envoyer, ils vont te prendre pour un rétrograde. Ils vont te dire,
0: Oui, mais peu importe. Si tu leur montres le monde ailleurs, c'est ce que font les gens. Les Américains, on les critique sans arrêt, mais ils bossent comme des dingues.
1: Ah oui, moi, j'admire les Ricains, c'est toujours.
0: Les Chinois, ils travaillent sans arrêt, les mecs qui bossent, on est là, on se dit, oui, les Chinois, c'est les Chinois là.
1: Tu ne pourras pas imposer au peuple français de travailler comme les Chinois, ça c'est pas vrai.
0: Eh ben, à un moment, peut-être que les Chinois l'imposeront aux Français. Parce qu'à un moment, on ne pourra pas continuer à faire l'exception culturelle française. On ne pourra pas continuer à se dire que nous, on est exceptionnels et que les autres, c'est de la merde, alors que les autres, ils remplissent les cinémas. Et nous, non. Enfin bon.
1: Non, moi, je vois pas là. Je vois pas la solution, je sais pas, c'est très compliqué. Moi, je pense qu'il pourrait supprimer les 35 heures déjà. Il y a un économiste qui l'a dit, si on passait aux 39 heures, c'est aussitôt 2 millions d'emplois de plus.
0: Bah oui.
1: Et 2 millions d'emplois, c'est 2 millions de cotisants. Hein.
0: Mais bien sûr.
1: Et ta retraite, voilà. Si tu reviens au cas.
0: Pour avoir ces cotisants, il faut aussi que les gens aient envie de travailler.
1: Il faut les mettre au travail. C'est pas en tenant les propos du ministre de l'économie qui te dit qu'un mec qui gagne 2000 euros, il a une vie correcte.
0: Oui, mais parce qu'il fait le malin. Le ministre de l'économie, il est là depuis 3 mois. Dans 4 mois, il sera au chômage. Après ça, il va galérer, il finira à Franprix.
1: Et du coup, il passe un coup de rabot sur les gens qui touchent 1200 balles.
0: Voilà, mais il fait un peu le malin, mais c'est une petite page de sa vie.
1: Pas sérieux. Et moi, je pense que si on disait aux gens, vous repassez aux 39 heures, ils seraient prêts, beaucoup seraient prêts, parce que ils vont voir le salaire, hein. Ça va te faire quoi, à combien il est le SMIC, je sais pas, hein,
0: Il est à 1,5 brut, je crois.
1: Le taux horaire, c'est quoi, à peu près? Je sais pas.
0: Bon, c'est 10 balles, à peu près, hein. C'est 10-12 balles.
1: Bon, mais le mec, ça va lui faire, 300 euros de plus. Eh, le mec qui tire un peu le diable par la queue, il va bosser, hein, je suis sûr. Ah, évidemment, hein, si tu le dis au prof et au mec de la sécu de la préfecture, ils seront pas là. J'entends bien, mais bon.
0: 12,31 brut. Bon, en tout cas, à méditer, 12,31 brut de l'heure. Ça fait, ouais, 8-9 balles de l'heure à peu près réel. Enfin bon. Non, on en reparlera avec joie.
1: Et bon. Juste, je voulais te dire, je sais pas si tu es au courant, mais les mecs qui possèdent des verres, Pyrex.
0: Non, Duralex.
1: Duralex. Ça y est, la société repart, ça y est.
0: Et qui c'est qui a été, qui est le repreneur?
1: C'est un Français, le mec, il a remis le pognon sur la table. Il a dit, moi, je repars avec les, il garde, je sais pas combien d'employés, une centaine, je crois.
0: Ah, c'est bien, c'est une bonne nouvelle, on espère que là.
1: Merci à toi, tiens, ça va faire plaisir à Maurice.
0: Ouais, j'avoue que
1: Duralex.
0: Ouais, j'espère que c'est pas un atermoiement supplémentaire,
1: oui,
0: et que
1: ça sera pas un feu de paille, espérons.
0: Ouais, que ça va avancer, parce que je pense que voilà, ça c'est des joyaux de notre industrie, tu vois, il faut trouver un mec qui dit à un moment, bon, moi j'y vais, oui. Quoi.
1: Oui, mais il faut aussi les acheter. Rappelle-toi nos cantines, il y avait que des verres en Duralex.
0: Oui, tout à fait.
1: Et la marque Duralex.
0: C'est à nous de les acheter, de savoir. C'est notre participation qui peut faire tourner ça. Il y a André, évidemment, qui vient de disparaître aussi. Les chaussures André.
1: Les chaussures André, oui.
0: Elles sont en train de. Ils sont aussi en liquidation.
1: C'est André. C'est la chaussure pas très chère. Oui, effectivement. Et de qualité. C'était pas très cher et bon. Correct pour le prix.
0: Et ouais, enfin bon, ouais. Quelle tristesse. Allez, on écoute un peu Frédéric à Clichy-la-Garenne et on se casse. Allez-y, Frédéric.
2: Oui, Maurice, alors je voulais revenir sur ce que disait Catherine, donc j'étais plutôt d'accord avec elle en parlant de le regard que Abdel et Antonin ont sur la société. C'est-à-dire que...
0: Alors, c'est qui Antonin, pardon? il était chez toi, Antonin? Il y avait Antonin, ouais. Chez toi, parce que nous, on l'a pas eu. Hein. Qu'est-ce qu'il disait? Il disait quoi, Antonin?
2: C'est le monsieur qui a l'accent du Sud.
0: Alors on a Alban avec nous. On a Alban qui a un accent du Sud.
2: Ah, oui, pardon. Désolé, je suis... Désolé.
0: C'est pas
1: grave. Alors, en plus, Antonin, c'est joli comme prénom, en plus.
2: Je trouve, alors, par contre, petit avertissement, je suis pas là pour vous vexer, hein, mais je trouve, effectivement.
0: Mais par contre, n'injurie pas les gens, d'accord? Dis ce que tu penses, mais n'insulte pas les gens.
2: Alors. Non, mais je vais pas traiter de. Ah, putain, merde. En fait, je trouve qu'effectivement, ils ont une vision un petit peu datée de la société. Les femmes, la vision des femmes, je trouve qu'elle est très datée et pas en concordance avec la réalité. Je voudrais pas revenir dessus, mais j'ai l'impression qu'en fait ils ne connaissent pas de femmes dans leur vie. Hein. Non, j'ai l'impression qu'ils s'en font une idée, mais ils n'en connaissent
1: elles
2: pas vraiment.
1: Elles nous font peur.
2: Si vous en connaissiez vraiment, vous verrez à quel point elles sont fortes, notamment. Aller élever des gamins, les faire naître, les élever, avoir toutes les galères à l'école, au collège, au lycée, bah vous verrez s'ils sont pas fortes. Donc déjà,
1: ah mais là je reconnais
3: mais que ça c'est de la responsabilité.
1: C'est selon.
3: C'est de la responsabilité.
1: La responsabilité aux femmes de donner la vie. Je reconnais que c'est oui. Je reconnais si on nous avait confié ça à nous, il y aurait.
4: C'est que des rochetons qui courent partout.
1: Je pense que les femmes ont plus de qualité que nous, hein. Je te le dis honnêtement, hein.
2: Tu le reconnais.
1: Mais je l'ai toujours dit.
4: Non, bon, reste avec moi, retends ta veste.
2: C'est tout. C'est vrai parce que la plupart du temps, ce que j'ai pu constater, c'est souvent les femmes qui assument la responsabilité d'une
4: pour nous.
2: Des enfants,
4: et à la branlette. Au fourneau et à la branlette. Elle attend le mec qui rentre pour branler et faire la
5: mort. Mais toi, tu pourrais le faire.
4: Au fourneau.
0: Attendez, attendez, il y a Catherine qui sait dire un truc. Qu'est-ce que vous dites, Catherine?
6: Quand ça marche pas dans un couple, en général, les premières à partir, c'est les femmes. Ce sont les femmes.
4: C'est des chaudasses.
7: Ce sont les femmes qui ont le plus de courage, qui savent mettre quoi une.
4: C'est trop
6: Quand ça va pas, elles s'en vont.
4: Elles ont le feu.
6: Et après, qui c'est qui pleure?
2: Non, mais Adèle.
4: Ben voilà, Adèle. Ils ont le feu au cul, comme on dit.
0: Bon, allez, laissez parler Frédéric.
7: Non, c'est pas ça.
2: Adèle.
0: Non, laissez parler Frédéric. Soyez désinvolte. Allez-y, Frédéric.
2: Non, mais Abdel, quand je l'entends, mais il fait des réflexions d'ado. Mais excuse-moi, mais je sais pas quel âge t'as, mais tu fais des réflexions d'ado. Mais c'est des réflexions d'ado.
4: Et les hommes
2: ont fait des réflexions. Mais non, mais attends, mais dans quel monde tu vis? Tu vis dans
4: les
2: tes bandes dessinées.
4: Les femmes au fourneau, elles soignent les blessures et elles nous font à manger.
2: Mais voilà, mais alors là, je rejoins Catherine, c'est pas possible de discuter avec toi parce que tu restes dans tes idées d'ado, de bande dessinée.
4: Et le monde ira mieux.
5: Ouais, mais Frédéric, tu peux pas dire ça avec un joint à la main, quoi.
2: si c'était un joint, je pourrais le dire quand même. Mais non, mais c'est n'importe quoi.
5: Non, si, je passe mon tour.
2: Mais non, mais.
0: Bon, alors, allez. Frédéric, alors, on en est où, là, le boulot, les gonzesses, comment ça se passe?
2: Moi?
7: Moi, spécialiste, les gonzesses.
2: Ça se passe très bien.
0: Alors,
2: j'ai trouvé un nouvel équilibre. Ah. Et bon, j'ai été absent un petit moment de cette émission parce qu'en fait, il faudra que je subisse bientôt une intervention chirurgicale pour un problème de prostate. Donc,
7: tu peux rallonger la bite ou quoi?
2: Non, il
4: faut. C'est mal, bon, le pic. Il est bien le pic.
2: Il est bien le pic. J'ai eu des vrais problèmes urinaires. Récemment, et là...
0: Mais pourtant, t'es pas vieux, toi, 50 balais déjà
2: La chirurgie.
0: Ah ouais?
2: Oui.
6: Non,
2: mais c'est vrai.
0: Tu as été opéré? T'as été opéré, déjà?
2: Je vais bientôt me faire opérer. J'ai subi tout un tas d'examens, et en fait, c'est la prostate qui pose problème. En fait, si vous voulez, bon, ça vous fait marrer, hein. Mais en fait... Il y a des moments où j'arrivais plus à pisser.
0: Non, mais on va tous passer, ça, là, les problèmes prostatiques. Enfin, tous ceux qui ont...
5: Ouais,
0: on
7: est-ce qu'on
0: pas rêvé, hein,
7: est-ce qu'on t'a fait un toucher rectal?
2: j'ai eu droit. Hein. Et c'est ce que ma copine me disait. Bah, t'auras droit à ton doigt dans le cul. Et bah, j'ai eu droit à mon doigt dans le cul. Bon, voilà quoi.
0: Ah ouais, t'es pas le seul, on y est tous, enfin tous ceux qui se qui sont entretenus, ils sont passés.
4: Non, pas moi.
0: Elle se retient, Alban, elle va passer, t'inquiète pas. Ne va pas trop loin, elle va t'appeler.
2: Et donc la conséquence, alors, une fois que j'aurai l'opération, c'est que j'aurai une période de convalescence. Donc, pendant cette période, il faudra que j'oublie, alors déjà d'une part, les rapports sexuels, bon, ça c'est normal. Il faudra que j'oublie aussi le sport. Je ne pourrai plus aller à la piscine. Donc, ça va durer 6 à 7 semaines. Voilà. Mais ça, je suis prêt. Il faut le faire, je vais le faire, voilà.
7: Oui, mais ce qui serait intéressant... Ce que tu devrais nous dire, ce qui nous intéresse.
2: Ouais.
7: Quels sont les premiers signes
2: que j'ai eu?
7: Les premiers troubles, je veux dire. Oui, voilà.
2: C'est intéressant, en fait, ça. Bon.
7: Ça nous arrive à se poser.
2: Je peux te répondre. Alors, c'est un truc que je traîne depuis longtemps. Mais en fait, j'ai un petit peu été dans le déni. C'est-à-dire, je pensais que ça passerait tout seul. J'avais des brûlures à l'urètre. Et en fait, quand je vais aux toilettes.
7: Quand tu urinais.
2: Quand j'urinais.
0: Ça, c'est la ch'touille, ça, alors, c'est pas pareil. Avec des boutons rouges sur la bite. Des démangeaisons. Ça, c'est les gonzesses que tu croises gare de l'Est. Après, on le reconnaît parce qu'il marche dans la rue avec les jambes écartées.
5: Non, c'est pas drôle, ça. Tu as vu un urologue, un spécialiste, non?
2: Oui, oui, non, mais si je peux répondre. En fait, c'était pendant les vacances au mois de juillet. J'allais aux toilettes toutes les 15 minutes et des fois, ça sortait même pas. Et donc, de grosses douleurs. J'avais de grosses douleurs en bas du
7: cou. La prostate est trop gonflée, obstruée.
2: En fait, ce qui s'est passé, c'est que le flux urinaire remontait vers le rein gauche. Ce qui fait extrêmement mal.
0: Arrête.
2: Et donc là, actuellement, j'ai un traitement pour détendre tout ça. Donc, j'ai passé plein d'examens, dont un bilan urodynamique que je ne vous souhaite pas. Parce que, voilà, c'est, psychologiquement, c'est un peu chiant.
7: Et, Mais si tu n'arrivais pas à uriner, on t'a sondé ou pas? On t'a mis une sonde ou pas?
2: Non. C'est ce que j'étais en train de dire. J'ai eu une fibroscopie pour voir. Ouais. Ce qui a permis de déterminer que la prostate était coupable, non pas parce qu'elle est trop grosse, mais à cause de sa forme, elle comprime l'urètre.
0: Bah oui, c'est le principe, qui va tous nous arriver. C'est la prostate, l'endroit où se font les spermatozoïdes prend de plus en plus de place et qui étrangle le tuyau de sortie, quoi.
2: Exactement, Maurice. Ouais. Et donc, j'ai passé un bilan urodynamique et qui a révélé qu'en fait, ma vessie ne se vide pas entièrement. Il reste quand même 50 centilitres quand j'ai l'impression d'avoir fini. Donc, en fait, il faut lever l'obstacle, c'est-à-dire couper un morceau de la prostate, comme disait Catherine, et après, je serai tranquille. Mais donc, après ça, il me faudra un certain temps de convalescence. Voilà. Donc...
7: Et au niveau de l'érection et de l'éjaculation, tu avais des troubles ou pas?
2: Alors, l'érection, ça fonctionne très bien.
7: Oui.
2: L'éjaculation, en fait, comme toujours, comme je dure très longtemps, ça fait plaisir aux dames. Donc, oui. Ça, c'est très bien. Et, ou au monsieur. Et voilà, quoi. C'est pas tel quoi, oh mon Dieu. Et c'est pas un problème.
7: C'est pas moi, c'est Abdelkali.
5: Non.
2: Quoi? Hein?
7: Non, c'est. Quoi? Non, c'est pas. C'est Will qui a dit. Mon Dieu.
2: Ah ouais, non.
7: Vas-y.
2: Non, mais pour dire que voilà. Si c'est ça la seule conséquence, c'est pas un problème. L'essentiel, c'est que la libido soit mais toujours là.
7: Est-ce que tu arrivais à éjaculer ou pas?
2: Alors, il faut très longtemps. Très longtemps.
7: Ah ouais.
0: Ouais. Bon, comme il a pas de gonzesse, c'est pas grave. Il faut plusieurs films.
7: Et là, il regarde le film jusqu'à la fin.
0: C'est ça. Et il attaque les deux suivants.
2: Oui, ça a raison.
0: Maintenant, il est obligé de prendre un abonnement.
2: En fait, comme les marques d'Orcel Productions dure 1h20, ça va. 1h20, ouais. Ça va.
4: Ouais. Donc, avant de faire une éjaculation faciale, le mec, il te regardait pendant des heures.
2: Ouais. Non. Pas facial, buccal.
7: Il va choper des ampoules.
2: Ouais. Non, mais bon, pour dire que voilà, c'est...
6: Ça me fait penser.
7: Non, mais c'est un sujet sérieux, la prostate. C'est un sujet sérieux, la prostate. Il ne faut pas rigoler avec ça.
2: Ah, ouais. Ouais, non, mais c'est vrai. C'est vrai. Non, mais en fait le truc... quand même qui était rassurant, c'est que j'ai quand même eu un scanner, il n'y a pas de tumeur cancéreuse. Donc,
4: mais ouais, t'as ça, des mecs qui arrivent à pas avoir de cancer de la prostate quand même, Maurice.
0: C'est pas le cancer, il parle pas du cancer de la prostate. Il parle du moment qui nous guette tous, c'est le moment où t'as...
7: L'hypertrophie.
0: Voilà, l'hypertrophie de la prostate, c'est-à-dire que la prostate grossit. La prostate, c'est l'endroit où se font les spermatozoïdes, là, si j'ai bien compris. Et donc, ça grossit, et puis au bout d'un moment, comme elle enserre le tuyau de sortie, au bout d'un moment, elle l'étrangle et t'as le pipi qui sort plus. Ouais, c'est fini.
7: Plus puissent. Voilà.
2: C'est exactement ça.
4: Mais t'as des personnages qui font jusqu'à la fin de leur vie, pipi, normalement, non?
0: Ouais, c'est chez les hommes d'Occident, c'est très rare que de passer à travers, quoi. Parce que, bon, ah ouais, là, c'est...
7: Oui, mais c'est rare. Il paraît que t'as beaucoup de gens qui meurent à 80, 85 ans ou 90 ans, et qui avait un cancer à la prostate, mais qui ne s'est jamais déclaré. Tu vois, il a pas ah généré oui. de gros troubles, mais tout le monde a un problème à la prostate à un certain âge.
4: Hein. Est-ce que c'est vrai que si tu éjacules beaucoup, t'as moins de risque d'avoir le cancer de la prostate si tu éjacules beaucoup?
0: Je crois, ouais. Je crois que si tu as une activité sexuelle extrêmement régulière, ça réduit les possibilités, mais ça t'empêche pas.
4: Ah ouais?
0: Ouais, autrement, on serait à l'abri.
7: Mais il paraît que la masturbation, ça ne compte pas. Hein. Il faut avoir de vrais rapports sexuels.
0: Ah bon? Non. Ah, je savais pas. Je croyais que c'était...
7: Oui, parce que j'ai entendu.
0: Ah bon? Je croyais que c'était surtout faire sortir le...
7: Moi aussi, je croyais pas que je me suis...
0: Sortir le produit par le tuyau.
7: Je sais pas.
4: Ah, plus t'éjacules, moins t'as de risque, plus ça
6: gonfle. Peu importe.
7: Normalement,
6: que ce soit
7: oui.
6: Un garçon, une fille,
7: c'est tout seul. Tout, oui.
2: Ouais.
7: Ah, bon. Tu vois, il m'a redoublé de vigueur.
0: Ouais, moi je vais le marquer j'ai marqué sur la porte de ma chambre.
2: en fait, dans
0: le but de protéger ma prostate.
2: Non mais il y a un truc quand même. C'est-à-dire que ça m'est arrivé en vacances au mois de juillet. Donc j'ai fait une téléconsultation. Bon, on m'a prescrit des antibiotiques. On pensait que j'avais une infection urinaire, c'était pas ça. Ça allait mieux. Et après, j'ai consulté mon sous-traitant qui, lui, m'a prescrit d'autres examens, comme une échographie dans un premier temps. Et il m'a dit, bah oui, monsieur, vous avez 52 ans, c'est temps de le faire. Et en fait, 52 ans, je sais très bien que j'ai 52 ans.
0: Ah, je croyais que c'était plus tard quand même. Je croyais que c'était plus tard en général, quand même, les problèmes de prostate.
2: Enfin, pour moi, en tout cas. Ah, oui. En tout cas, c'était abstrait, mes 52 ans. Mais là, mon corps m'a rappelé concrètement que j'avais vraiment 52 ans.
4: Ça veut dire la maladie que tu dis, Maurice, là. C'est-à-dire que le sperme, il s'accumule, ça fait gonfler, ça bloque, c'est ça?
0: Non, c'est la prostate. La prostate qui est à proximité de ta vessie, ouais, qui grossit avec le temps, qui prend de plus en plus de place, et qui, en prenant de la place, ferme le tuyau de sortie.
4: Pourquoi elle grossit?
0: C'est comme ça que c'est le
7: vieillissement normal.
0: Voilà, c'est le vieillissement normal.
6: Les oreilles
7: grossissent. Et puis après, il y a des trucs à ne pas faire. Je crois qu'il faut pas abuser de bière, il y a certains trucs à ne pas faire.
0: Ouais, bon, après, si tu vis comme un écureuil, tu dois gagner 5 ans, tu vois. Mais bon, ce que je
7: non,
0: crois...
7: Non, mais prenez des gélules de curcuma, il paraît que c'est très bien.
0: Ouais.
6: Le curcuma, c'est bon, et tout ce qui est fruits rouges, les baies rouges, les...
4: Ouais. Parce que moi, j'avais commencé mes branlettes sur les livres de la Redoute quand j'avais.
2: Comme tout le monde.
0: Comme nous tous, le rayon soutien-gorge.
4: Je suis bien musclé, moi. Pourquoi je vais l'avoir, ça, Maurice, si je me branle?
0: Mais non, parce que c'est. J'éjacule
4: depuis l'âge de 12 ans.
0: C'est pas une question de muscle. C'est un organe, en fait, qui grossit avec le temps. Donc voilà. Alors, plus ou moins, tu vois, Frédéric, qui est à 52 ans, celui c'est l'heure. Mais sans doute que toi, ça sera un peu plus tard vu que t'es plus vieux. Moi, pareil. Mais à un moment, ça va être à notre tour.
4: Maurice, on va passer par comme il a dit.
0: Il y a peu de chances. On va le dire comme il faut. Il y a peu de chances pour qu'on passe à côté, quoi. C'est comme ça.
7: Mais tu sais qu'on t'enlève la prostate aussi, et puis tu vis sans prostate, c'est pas un problème. Hein. À part que tu n'éjacules plus, tu as une éjaculation rétrograde.
0: Ah ouais, c'est ça, ouais.
7: Tu éjacules dans la vessie.
2: Voilà. Ouais, ouais, bah, c'est
0: ouais, donc t'as plus
2: ça,
0: de sperme, t'as plus de sperme qui, ou t'as moins de sperme qui sort, ouais, si j'ai bien compris.
2: Horrible. T'as tout à fait raison. Alors, c'est pas ce qui va m'arriver.
0: Plus du tout, ouais.
2: C'est pas ce qui va.
7: Ça va faire drôler quand même.
0: Ah ouais, putain.
2: Mais tu as raison.
6: C'est psychologiquement aussi que.
0: Ouais, je pense, ouais. Ah ouais, le jour à la crème sort plus, ouais, c'est vrai que. C'est vrai que là, on va appeler Catherine. C'était quoi tes médocs pour la dépression, là? Comment ça s'appelait? Il t'en reste?
2: Albin a raison. Albin a raison. Le risque, c'est une éjaculation spontanée. Alors moi, on va pas me l'enlever, on va me couper un petit morceau. Voilà. Mais ça passera par des voies naturelles. Donc, la conséquence, c'est quand je serai à l'hôpital pendant 2 jours, j'aurai une sonde urinaire avec un sac.
0: Ah oui. Ah ça j'ai déjà eu moi, j'ai déjà eu ça la sonde urinaire. Ça c'est avec la petite avec la petite nanette toute jolie, tu sais qui rentre dans la chambre, bonjour, et elle regarde sous le lit, tu sais. Et là t'as la truc, elle dit ah je vais vous vider monsieur. Et là elle prend le sachet, elle veut le vider, elle tombe un œuf.
2: Je vous ferai des photos, vous inquiétez pas.
0: Ah ta dignité, elle en prend un coup hein.
7: Non. Si tu la crois après, 8 jours après dans la rue, tu
0: regardes par terre. Quand tu la croises dans la rue, si elle avait quelqu'un, t'as l'impression qu'elle dit, c'est lui.
7: à la caisse du boulanger, elle dit, ah, ça va mieux qu'il y a 8 jours.
0: Alors, vous avez pas votre poche? Il a plus sa poche. Oh mon Dieu. T'es obligé d'abandonner ton boulanger.
2: Oh mon Dieu. Attendez parce que après, il y a
7: rien de
2: après il y a le deuxième effet qui se coule, c'est-à-dire que pendant 7 jours, il est possible que j'ai un cathéter urinaire chez moi.
0: C'est quoi un cathéter urinaire?
2: Ouais.
0: C'est quoi?
2: C'est un tuyau qui sort de la bite.
0: Ah oui, c'est ce dont je parle.
7: C'est la sonde, ça.
0: Mais c'est ce dont on parle. C'est ce dont on parle. Moi, j'ai déjà eu ça.
6: C'est toi qui vas le mettre tout seul.
0: Ouais, là, c'est moins marrant, quoi. Non, il y a un truc qui est particulier avec ça, c'est que en fait, tu ne te sens plus pisser, c'est le cas de le dire. Ce qui veut dire que comme tu te sens plus pisser parce que tu fais plus l'effort, t'as le truc qui se remplit mais tu t'en rends pas compte, tu vois. Donc si t'es à l'hôpital, il y a la petite jolie là qui vient le changer, mais si t'es chez toi, ouais, tu as un moment tu dois marcher dans le pipi, je pense. T'as intérêt à le mettre dans un seau.
6: Mon père, il a eu ça l'année dernière.
0: Ouais.
2: Ah, et ben justement, j'ai prévu ça, et donc en prévention, j'ai commandé des pantalons de couleur noire pour pas que ça se voit.
0: mais quoi, pourquoi des pantalons de couleur noire?
2: Ben parce que si tu pisses dessus,
0: mais ça va sentir la pisse, ça...
6: Mais non, mais tu vas y arriver.
0: Ben oui, l'urine, ça sent fort à nos âges.
2: Je sais. Non, mais
6: tu sais, l'infirmière va te montrer comment faire et après, c'est bon. Hein.
2: Non, mais attendez, troisième effet qui se coule, l'urologue m'a prévenu, il faudra sûrement que je fasse des autosondages. C'est-à-dire...
6: Oui, c'est de ça dont je te parle, oui.
2: Ouais.
7: Voilà, tu as une rééducation à faire, c'est ça, voilà.
2: Et ben,
6: c'est l'infirmière, elle m'a montré et puis
2: Non, mais il faudra que j'achète en pharmacie des sondes urinaires en plastique de tuyaux qu'il faudra 3
7: ou 4 fois par jour. Tu vas pas te la mettre toi quand même.
2: Si, faudra que je me l'envoie dans la
0: vie. Mon Dieu, horrible. Ça c'est horrible. Parce que quand même, le moment, autant le sac à pipi, ça marche très bien, c'est assez confortable. Ouais. Autant l'installation du petit tuyau dans ton sgeg, ça c'est désagréable ça. Hein. Et pourtant, c'est une belle gonzesse, tu sais, elle t'empoigne la bite comme ça, donc tu n'es pas en érection à ce moment-là. Elle t'empoigne la bite et elle fourre le tuyau dans ton sgeg. Ça c'est un moment dur. Waouh, ça c'est un moment.
7: Elle met quelque chose quand même, non?
0: Hein? Ah non, elle fait rien. Elle te prend la, elle te prend la bite et pff, elle rentre le tuyau en plastique, là, le petit tuyau.
7: Oh là là.
0: Ah, dedans, et tu sais pas trop où il va après. Toi, tu sens pas. C'est elle qui sait à peu près combien de mètres ils font en fourré à l'intérieur.
4: T'es anesthésié?
0: Mais après, alors, quand elle est... Ah, non, non, t'es pas anesthésié, là. Non, non, non, là, t'es... là, tu... ouais, c'est un moment difficile, ça, le moment de, c'est un moment de, comment je pourrais dire ça, traumatisant un peu, le moment où elle te fourre le tuyau, là. C'est pas hyper douloureux, mais c'est traumatisant, je crois.
7: Mais, et après, quand elle est installée, est-ce que tu la sens?
0: Non, après, tu la sens pas. Après, non, après, tu la sens pas et tu te sens plus pissé. C'est très curieux comme, comme truc. C'est assez confortable comme truc. Bon, sauf si tu dois te lever pour aller, pour aller ouvrir au facteur, c'est plus compliqué.
2: T'as déjà vécu ça, Maurice?
0: Ben oui, c'est ce que je viens de te dire. J'ai déjà vécu, moi, la sonde urinaire. Ouais. Ouais.
2: Et... Ah, ouais, merde. Ah,
0: ouais, ouais. Ouais, c'est... mais c'est quand t'es à l'hosto, c'est assez confortable, parce que bon, quand t'es à l'hôpital, t'as du mal à te mouvoir. Enfin, moi, j'y étais parce que bon, notamment, j'avais du mal à me mouvoir. Donc, l'idée de pisser, tu vois, en continuant à lire, c'est super.
4: Maurice, ils ont amené un fil de pêche parce que c'était trop grand.
0: Bon, ce qui est bien, c'est que tu pourrais pisser par la fenêtre.
2: Maurice. T'as eu cette sonde, pourquoi t'as été opéré?
0: Ah ben j'ai eu un accident de moto assez grave et donc voilà, à un moment bon voilà, on te dit monsieur tu comprends pas trop là quoi.
2: La question que je me pose, Maurice, alors je voulais savoir ton témoignage après l'opération, est-ce que t'avais le droit de te lever? Alors moi, ce qui
0: m'inquiète, je pouvais pas me lever moi.
2: Est-ce que t'as le droit de te lever pour aller chier?
0: Non, mais j'ai pas été opéré de la prostate, en tout cas pas encore. C'était pas pour ça que j'étais à l'hôpital, moi. J'étais incapable de me lever. Je passais mes journées à regarder le plafond. J'aimais bien, d'ailleurs.
2: Ma grande inquiétude, c'est le temps que je serai à l'hôpital, c'est de pas être autorisé à me lever. Et de devoir demander le bassin pour aller chier. Alors ça me ferait vraiment chier.
7: Alors, ça c'est injouable.
0: Ouais, mais ça, c'est la vie, la chaise à caca. Moi, j'ai eu la chaise à caca aussi. La chaise à caca avec la, pareil, c'est une petite jolie, là, qui vient. Ça y est, monsieur?
7: Tu changes de quartier, là. Tu veux plus la couleur, tu veux pas.
0: Tu sais, la fille dont vous parliez, là, avec la petite blouse super sexy, tout ouais, ça. Ça y est, monsieur? Ça y est, vous avez.
2: Ah putain.
0: Ouais.
2: Ça t'es pas dit.
0: Non, après il y a le moment dont j'ai déjà parlé dans l'émission. C'est alors tu vas pas vivre ça parce que t'es pas accidenté, mais quand tu moi j'ai été accidenté donc je pouvais rien faire et là t'as les gonzesses qui viennent pour te laver les fesses et le sgeg. Vous avez un gant, monsieur? Vous avez votre gant, monsieur, ou pas? Ah, elle te tourne sur le côté, elle t'écarte les fesses et elle te nettoie l'anus avec du savon. Tu les regardes pas dans les yeux.
2: Oh non.
0: J'espère que tu les reverras jamais.
6: Mais non, mais toi, ça va pas t'arriver.
0: Et elles viennent tous les matins.
6: Frédéric, avec ta sonde, tu vas pouvoir te lever.
0: Mais oui, t'es pas un accidenté de la route, donc. Voilà.
4: Ouais, mais la plupart, c'est les auditrices de Maurice, elles ont adoré. C'était les auditrices de Maurice, elles ont adoré.
7: Par contre, tu ne pourras pas aller en club libertaire avec la sonde, mais ça, c'est.
2: Ah non, là. Là, pour vous autres, ce que tu dis, pendant au moins 2 mois, j'oublie tout ce qui est sexe. Hein. Là, c'est.
0: Bon, mais tu pourras parler hein, quand même. Allez, on se casse. On va écouter la conclusion. C'était bien la conclusion d'Abdel de Nanterre. On traîne pas trop sur les conclus, s'il vous plaît. Allez-y.
4: Oh non, j'ai aimé cette soirée, ce binôme avec Alban en camouflage pour venir à mon secours. Et puis je serai là la prochaine fois, Alban, avec toi. Et puis non, les femmes au fourneau et les hommes au boulot. Voilà, il faut que ça change. Sinon, ça va plus. Hein. Bonne soirée à tous.
0: Kenra, les bonnes nuits à toi. Merci d'être venu. Reviens quand tu veux. La conclusion de Catherine à Arcachon.
6: Alors, en conclusion, je vais vous montrer mon dessin. Voilà, il est un peu fouillé. Je vous montre mon dessin. J'ai passé un très très bon moment. Merci de trouver tout le temps des musiques et c'est vachement bien. Maurice, je pense que j'aimerai demain te dire hasta la vista. Et puis, regardez ma collection de têtes de gland. J'en ai 44. Je les ai ramassées. Voilà. Bonne nuit, rock'n'roll.
0: Rock'n'roll et bonne nuit à toi. Merci d'être venu. Reviens quand tu veux. La conclusion de mon voisin. Will, à Beaumont, tu pourras fermer le portail. Comme ça m'évite de ressortir.
5: Tu arrives avec les clés. Sauf s'il y a un digicode, tu peux nous donner le digicode.
0: Ouais, pas de problème. Tu vas le trouver.
5: Non, je vais bien prendre soin de tes plantes et ton jardin et de ta villa. Au-dessus de Carmont, parce que c'est une belle villa, voilà, qui coûte très cher. Rien ne puisse ajouter. Bisous à tous.
0: Camaralé, bonne nuit à toi. Merci d'être venu. Bonne la conclusion d'Alban à Mont-de-Marsan.
7: Moi aussi, j'ai passé une très bonne soirée. Ça m'a changé les idées parce que je suis un peu stressé.
0: Ouais.
7: Je pense que je ne vais pas dormir beaucoup. Donc, je ne suis pas très courageux. Mais je suis content parce que j'aime bien Abdel, moi aussi. Et quand la révolution va sonner, eh bien, on ira pour la distribution de Mornif, on ira tous les deux, Abdel. Nous irons tous les deux. Je vous souhaite une bonne soirée. Alors, demain, je ne viendrai pas si je ne suis pas mort, évidemment. Mais parce que demain soir, pour dire la vérité, j'écouterai le podcast, mais demain soir, il y a Laurence Ferrari qui reçoit Marine Le Pen. Je vais écouter l'émission. Comme elle va finir un peu tard, je n'appellerai pas, mais j'écouterai le podcast. Sur ce, je vous souhaite à tous une très douce nuit et je vous dis à Dichat et à bientôt.
0: À Dichat, rock'n'roll et bonne nuit à toi. Merci d'être venu. J'espère que ça va bien se passer et reviens vite nous raconter dès que tu seras libre. Il revient quand tu veux. Et la conclusion de Frédéric à Clichy-la-Garenne.
2: Oui, alors j'ai passé une bonne soirée également. J'étais content de discuter avec Albin et Abdoul.
0: Et Abdoul. Et donc, Abdoul, c'est moi. Albin, c'est Abdel de Nanterre et Abdoul, c'est moi.
2: Je tenais à rendre hommage à Catherine, parce que ça fait des mois que je suis pas venu. Et Catherine a toujours fait des interventions très intelligentes et avec une très grande hauteur de vue. Donc, merci Catherine. Voilà. Et pour l'autre personne que je ne me rappelle plus comment elle s'appelle, ça va vraiment.
5: Celle-là est légendaire.
0: Allez, rock'n'roll. Ouais.
2: Et puis, à bientôt, Maurice.
0: Allez, rock'n'roll et bonne nuit à toi. Bonne opération. Je te souhaite que ça se passe bien. Et bien entendu, reviens nous raconter. Je te rappelle, toi qui es chez toi, que vendredi, je prends l'avion, donc je serai pas là. Chut. Je m'en vais vivre quelques aventures motorisées dans une autre contrée. Je vais rouler pendant une petite semaine. Je devrais faire, 2-3 000 bornes comme ça, en rigolant. Il y aura de toute façon des choses à écouter. Il y aura pas de direct la semaine prochaine. J'essaierai quand même de t'envoyer quelques petites bricoles en direct, voilà. Et comme ça, j'espère que tu viendras. N'oublie pas que même si je suis pas là, on a quand même des frais, donc il faut carmer, envoyer de la caillasse, des brousoufs pour faire tourner Maurice Radio Libre pour que ça continue. On est dans la 30e année maintenant. Merci d'être venu. Je te laisse avec une petite musiquette qui va bien t'emmener. Et puis demain soir 21h pile, je serai là pour la dernière de la semaine, donc en direct. Et toi ?

Et voilà une nouvelle émission qui s'achève. 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Maurice sera là demain, jeudi, dès 21h, et il t'attend.